Nous étions en plein revival Euro House, pour ne pas dire Eurodance, avec Vice, un producteur belge qui trace sa ligne entre house mélodique et texture deep. Vous venez d'écouter Paradise et c'est un extrait de son EP Romantic Visions. Et maintenant, on traverse la Manche, direction le Royaume-Uni avec Huxley, une figure bien installée de la house britannique, passée par de mythiques labels comme 20 sur 20 Vision. Là, je vous propose de découvrir en avant-première Fantasy, un morceau qui sortira le 7 juillet, il me semble, cet extrait de l'album The Seventh Cycle, et c'est à retrouver sur le label Rhythm Cult.

cette musique qui sent bon les heures tardives et les grooves bien granuleux est signée de Late Night Cuts. Et derrière ce nom, on retrouve une esthétique très orientée house lo-fi, des textures poussiéreuses et des basslines bien rondes. Titre du morceau Steezy Crunch, ça porte assez bien son nom puisque c'est crunchy, c'est funky et ça tape juste. Les sonorités vont se durcir maintenant avec Nicox, un producteur dont le parcours a débuté il y a un petit peu plus de 30 ans sur l'île de la Réunion. Son approche à lui, elle est plutôt minimaliste et introspective, et son actualité c'est Mute, un EP qui sort sur le label Attraction. On en écoute le titre générique, et cet EP nous propose une techno fine, chirurgicale et qui s'écoute autant qu'elle se danse.

0: Mute par Nicox, c'était la dernière nouveauté de la semaine et vous pouvez retrouver cette production sur le label français Attraction.
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0: Originaire de Berlin, Comfort Ocean, c'est un projet qui s'inscrit dans une tradition live exigeante où tout se joue en temps réel. Avec eux, pas de DJ set classique, mais une performance live, tendue, organique, presque physique, et leur musique, elle navigue entre techno-industriel, textures analogiques et pulsations mentales, et il y a avec eux ce grain rugueux qui rappelle autant les entrepôts berlinois que certaines esthétiques plus expérimentales. Entre rigueur allemande et chaos maîtrisé, les Comfort Ocean se sont rapidement imposés sur des scènes et des festivals pointus à travers l'Europe. C'était le cas lors du dernier Printemps de Bourges, et juste avant de découvrir leur interview réalisée le 18 avril 2026, on les écoute avec leur titre Bock, et cet extrait de leur dernier album en date, il s'appelle K.

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1: Bonsoir messieurs.
2: Bonsoir.
3: Bonsoir.
1: Et ben on va commencer par poser le cadre. Qui est qui? Qui fait quoi? Je vous laisse vous présenter.
2: We are Komforoschen from Berlin, and we are a live band that plays techno.
4: Nous sommes Komfortrauschen, un groupe live qui joue de la techno.
3: Yeah, my name is Philip. I play bass guitar in Komforoschen.
4: Je m'appelle Philippe, je joue de la basse.
2: I'm Lawrence and I'm playing guitar, and then there's also Tim, he's playing the drums, but he's not with us right now, he's looking for a parking slot.
4: Moi c'est Lawrence, je suis guitariste, et il y a aussi Tim qui joue de la batterie, mais il n'est pas là, il cherche encore une place de parking.
1: Komfortrauschen, c'est un live techno sans machine apparente. C'est quoi le moment où vous êtes dit, ok, on va faire de la techno avec des instruments traditionnels?
4: You guys are a live techno trio. No visible machines or anything. When was the time when you told yourselves, okay, we're gonna make techno, but with classical instruments?
3: Well, actually it was 12 years ago when we met during our music studies at the Music Conservatory in Dresden. And well, we weren't able to use DJ gear or techno producer gear, and we didn't have any of these.
4: Alors c'était il y a 12 ans quand nous nous sommes rencontrés. On était encore étudiants au conservatoire de musique de Dresden et on ne pouvait pas utiliser de matériel de DJ, de producteur techno, on n'avait rien de tout ça.
3: So we have like an instrumentalist musician background, and so we decided let's give it a try and play techno with normal musical instruments.
4: Donc avec notre background de musicien instrumentiste, on s'est dit pourquoi pas essayer de faire de la techno avec des instruments normaux.
1: Avant Komfortrauschen, quels étaient vos parcours respectifs? Est-ce que c'était plutôt rock, jazz, électro, ou est-ce que c'était déjà un mélange de genres?
4: What were your personal like upcoming? Were you more of a rock person, jazz, electro, or were you guys already sort of melting genres together?
1: Et autre sentiment que j'ai eu en écoutant et en découvrant votre répertoire, c'est que vous me semblez comme des héritiers du son krautrock.
4: He feels like you guys are the legacy of music krautrock.
2: Yeah, I think we were like always both or like mixed, because of course we were studying jazz, so of course we all had that jazz background. But we also were like huge Nirvana fans, Beatles fans. We listened to all of this stuff as well. But when we studied back in the day, we were going to a lots of raves and parties. And I was like, I just discovered Berghain, for example, and Berghain DJ. So I was really impressed by it. Even though I studied jazz guitar, I wanted to check it out and wanted to listen to it.
4: Ouais, je pense qu'on a toujours eu un mélange. On a étudié le jazz, donc forcément on a cette base, mais on était des gros fans de Nirvana, des Beatles. Pendant nos études, on faisait beaucoup de raves, de fêtes, et je venais de découvrir le Berghain et l'univers DJ par exemple, et il y a un peu de tout ça.
3: And regarding your question about the crowd rock bands, actually, I think most of us haven't. Back then, we didn't really know what crowd rock was, and we didn't really listen to it until. Well, more recently, yeah. And we found out there's some parallels between electronic music and krautrock, definitely.
4: Et sur l'aspect krautrock, la plupart de nous à l'époque, on savait pas ce que c'était, on n'écoutait pas avant récemment, et maintenant c'est vrai qu'on voit des parallèles entre l'électro et la krautrock.
1: Votre parcours, votre démarche, elle peut rappeler en France le groupe Cabaret Contemporain, qui sont aussi des jazzmen qui font de la musique techno sans machine, uniquement avec des instruments de musique. Est-ce que vous le connaissez ce groupe, Cabaret Contemporain?
4: In France, we have a band called Cabaret Contemporain. I don't know if you guys ever heard of them. They're also jazz players who play techno with live instruments, kind of like what you guys do.
3: Cool. Haven't heard of them, to be honest, sorry. But we feel there's a big trend going on of more and more bands that play electronic music.
4: Jamais entendu parler d'eux, désolé, mais on a l'impression que c'est tendance en ce moment, il y a de plus en plus de groupes live qui font de la musique électro.
1: À Berlin, la techno est presque une langue maternelle. Est-ce que vous avez grandi dedans ou est-ce que vous l'avez apprivoisé plus tard?
4: In Berlin, techno is almost like a mother tongue. Did you guys grow up in that environment or did you learn to tame that kind of music later on in life?
3: Well, I grew up in Berlin, but and Tim as well, who's not here with us today. But it took me quite some time to get really into techno. I didn't go to any techno events until I was like 18 or 19 years old, because I was more into hip hop and punk rock music and jazz. So I only discovered it later when I really was able to go to clubs and everything.
4: Alors moi j'ai grandi à Berlin et Tim aussi, mais ça m'a pris un bout de temps avant de me mettre à la techno. J'ai commencé à aller en event techno qu'à partir de 18-19 ans, parce que avant j'étais plus dans le hip-hop, le punk rock et le jazz, donc j'ai découvert ça que quand j'ai vraiment commencé à clubber.
1: Ok, et bien là on va se faire une coupure musicale avec Jim, qui est un extrait de leur album K, tout simplement la lettre K. Vous pouvez le retrouver sur les plateformes et c'est également disponible sur un vinyle de couleur jaune. Il s'appelle Comfort Ocean et on se retrouve avec Philippe et Lorenz tout de suite après pour la suite de l'interview.
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1: Ils nous viennent de Berlin, ils s'appellent Comfort Ocean. Là, nous venons d'écouter Jim, qui est un extrait de leur album K, un album déjà disponible en digital et sorti déjà en 2022. Là, nous rencontrons Philippe et Lorenz, deux membres de ce trio dans le cadre du Printemps de Bourges. Comme je le disais, le groupe est originaire de Berlin et on ne peut pas parler de cette ville sans évoquer le Berghain. Est-ce que c'est un lieu qui vous a marqué en tant que public, en tant qu'artiste ou même les deux?
2: We cannot talk about Berlin without talking about Berghain. Is it a place that left an impact on you as like audience people or as an artist or maybe both?
3: I mean, Berghain is really important for techno culture because it's because of its label and because of its legacy. But I feel like even though Berghain is the most famous of the Berlin clubs, there are lots of clubs that have been at least as well as important as Berghain is. For example, Tresor or the ones that doesn't exist anymore, WMF, for example, and Sisyphos is also very different from Berghain and also very, very important.
4: Alors le Berghain est très important pour la culture techno de par son étiquette et son histoire, mais même si c'est le club le plus connu de Berlin, il y a plein d'autres clubs qui sont aussi importants que le Berghain, comme Tresor ou ceux qui n'existent plus, comme le WMF ou même Sisyphos, qui sont très différents du Berghain et qui sont tout aussi intéressants.
3: Of course, there are some musicians from the Berghain scene that really had a big impact on us, such as Marcel Detman and Ben Clock. Eftemin as well is kind of like one of the Berghain residents, but without Tresor, there would nothing would be like it is today. So for me, without comparing them, Tresor is even more important.
4: Bien sûr, certains artistes du Berghain ont eu un très gros impact sur nous, comme Marcel Detman et Ben Clock, mais sans Tresor, les choses ne seraient pas comme elles le sont aujourd'hui. Donc pour moi, sans les comparer, Tresor est quand même plus important que le Berghain.
1: Et est-ce que jouer une musique aussi physique, aussi répétitive, ça a changé votre rapport à la scène par rapport à un groupe classique ?
2: Playing such a physical and repetitive kind of music, does it change the way you behave on stage compared to a more classical band?
5: Well, it certainly does affect the way we play our instruments, and we have to be really, how do you say?
6: Focused.
5: Yeah, focused. Like it's all about playing precisely, and not improvising too much actually, and sticking to your bass lines or guitar lines or drum grooves, and not like putting too much improvisation into the music as you would in jazz or some types of rock music.
4: Ça change certainement la façon dont on joue nos instruments et, comment dire, notre concentration. On doit jouer de façon très précise, sans trop improviser et rester sur nos lignes de basse, sur nos lignes de guitare, la batterie, sans trop improviser comme on pourrait le faire en jazz ou en rock.
1: Il y a une vraie tension dans vos morceaux, quelque chose de très organique mais aussi de très mécanique. Vous la travaillez consciemment, cette dualité ?
2: There's a real tension in your work. There's something that's very organic, very free, and also something very mechanical. Do you work consciously on that duality, or is it just something that came along naturally?
5: I think both, yeah. I think it's the fact that we are a live band, that we are able to like, bring more live energy into the music, although the music is quite straight and repetitive.

0: avec un K comme Comfort Ocean, c'est le morceau qu'on s'écoute dès maintenant et c'est à retrouver dans leur premier album. Il s'appelle tout simplement K, une lettre de l'alphabet, et ça sera très facile à retrouver sur vos disqueries en ligne mais également chez vos disquaires puisque c'est disponible sur un vinyle de couleur jaune.
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1: Nous venons d'écouter les Berlinois de Camp Fort Ocean avec ce morceau baptisé Capital. Capital s'écrit à l'allemande avec un K. Et nous rencontrons Philippe et Lorenz de Camp Fort Ocean aujourd'hui dans le cadre du Printemps de Bourges. Je vais poursuivre mes questions. À l'image de ce morceau, dans vos influences, on sent parfois les échos de la techno des années 90. Cette époque, qu'est-ce qu'elle représente pour vous ?
2: In your influences, we can sometimes hear echoes of like 90s techno. This time period, what does it represent for you guys?
3: Personally, I mean, I was like a kid. I wasn't listening to techno in the 90s, like until I was 8 at least. But I discovered this music a few years ago when I was like looking for who invented this music. I was trying to check out where does this music come from? And I found out it's coming from Detroit.
4: Personnellement, étant un gamin dans les années 90, j'écoutais pas de techno, mais j'ai découvert cette musique il y a quelques années en cherchant qui l'a inventée, d'où vient cette musique, et j'ai découvert que ça vient de Détroit.
3: Then from the black communities of Detroit that were like the founding fathers and mothers of techno, like Juan Atkins and the underground resistance crew and those people.
4: Que ça vient des communautés noires de Détroit qui ont été les pères et mères fondatrices de la techno comme Juan Atkins et le collectif Underground Resistance.
3: Checking those influences out was like really, really, really amazing because there's so much great music from that era that is still super important for today. And there are like tracks that are played today because they're so well made and so groovy and funky.
4: Découvrir ces influences, c'était vraiment incroyable parce qu'il y a tellement de musique géniale de cette ère qui sont encore super importantes aujourd'hui et leurs morceaux sont encore joués aujourd'hui tellement ils sont bien faits et funky et groovy.
3: An energy to it because I believe that's the era where everything was new.
4: Il y a tellement d'énergie dedans parce que c'est aussi selon moi l'époque où tout était nouveau.
3: Now we know the how it works, but back then I think it was like a pioneer's thing and everything was new and open, and I believe that is why this music is from that era is so different.
4: Maintenant on sait comment telle chose marche, mais à l'époque je pense que c'était vraiment un truc de pionnier où tout est nouveau et ouvert, et c'est pour ça que la musique de cette époque est si différente.
3: It's non-commercial, yeah, that's definitely like underground resistance is like particularly not commercial, right?
4: Carrément, l'underground resistance est particulièrement pas commercial, ouais.
1: Toujours pour rester dans les années 90, vous avez repris le Hans Vai Polizei du groupe italien Modo. Pour vous, c'est un titre kitsch culte ou c'est une référence sérieuse dans votre vision de la dance européenne?
2: Modo, Hans Vai Polizei, is it to you kind of like a kitsch cult classic or is it a very serious reference in how you guys see Eurodance?
5: It was a bit of a fun thing. Well, I've known this song for decades, and I had like a Bravo Hits compilation. Germans know what it is, and with that song on it, and well.
4: C'était un truc un peu fun. Ça fait des décennies que je connais ce morceau sur des compilations Bravo de hits italiens.
5: Actually, Sylvie, who we made this track with, she suggested to do a cover of this song, and we thought it's very funny, and so we made our own version of it. But it's not so serious. It's more fun thing.
4: Et en fait, Sylvie, avec qui on a fait le morceau, avait proposé qu'on en fasse une reprise. Et on a trouvé ça marrant, donc on a fait notre propre version. Mais c'était pas sérieux, c'était vraiment pour le fun.
1: J'ai un trou de mémoire. Bravo, c'est quoi déjà? C'est une télé, c'est une radio, c'est un magazine? Rappelez-moi.
5: It was a magazine, like a teeny magazine, and they had like CD compilations with pop songs.
4: Bravo, c'était un magazine de pré-ado qui sortait des compilations de CD de pop.
1: Pour beaucoup de personnes, la dance des années 90, elle est parfois naïve, parfois ultra efficace. Est-ce qu'elle vous inspire dans votre manière d'aller droit au corps?
2: That dance music of like the 90s, sometimes it's naive, other times it's very efficient. Does it inspire the way that you go straight for what you aim?
5: Yeah, definitely.
4: Ouais, définitivement.
1: Encore une fois, pour rester dans les années 90, référence pop un petit peu décalée, la série South Park. On reconnaît des bribes du générique de South Park dans votre morceau Diminisher en version live. Est-ce que vous avez un rapport avec cet humour un peu corrosif?
2: there's another pop reference that's a bit
6: from the 90s.
2: Yeah, it's South Park. Do you guys know Diminisher? And moreover, do you have like do you entertain a relationship to that type of like corrosive humor?
5: Lawrence came up with this guitar riff, and then we posted a video on social media, and lots of people commented that sounds like Primus, the band Primus, and it's particularly the song from the South Park, in the South Park intro song.
4: En fait, Lawrence a fait ce riff de guitare et on l'a mis sur les réseaux, et plein de gens ont commenté que ça sonnait comme le groupe Primus et particulièrement le générique de South Park.
5: And there was no intention at all to do a reference to this, although I really like Primus and the bass lines.
4: Et il n'y avait aucune intention d'y faire référence, même si j'aime beaucoup Primus et leur ligne de basse.
3: I have to add that I didn't even really know the South Park intro theme. Like I'm not a South Park guy. I think it's funny, but I never been like particularly into South Park.
4: Et il faut aussi que j'ajoute que je connais même pas le générique de South Park. Je suis pas un gars qui regarde South Park. Je trouve ça marrant, mais j'ai jamais été particulièrement fan.
5: And then it sounds like the Jerry was a race car driver bass riff, and so we decided to use some samples of those two songs and like apply them in our live version of the song, and people loved it, I think.
4: Mais il y avait aussi ce riff de basse de Jerry Was a Race Car Driver, et on a pris des samples de ces deux chansons et on les a appliqués à nos versions live de la chanson, et les gens ont vraiment aimé, je pense.
1: Eh bien, Diminisher, on va justement l'écouter dès maintenant, et on se retrouve tout de suite après avec les Comfort Ocean pour la suite de cette interview.
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1: Ils sont originaires de Berlin, ils s'appellent Komfortrauschen et à l'instant vous avez pu entendre leur titre Diminisher. Et dans ce morceau, on entendait un bout du générique de la série South Park. Là, en interview, nous avons Lorenz et Philippe de Komfortrauschen. Et on peut se demander si l'ironie et la pop culture ont une place dans un projet aussi immersif que le vôtre.
2: Does irony and pop culture have a place in a project that's as immersive as yours is?
3: Well, it has a place, but not like it's not our biggest it's not our intention to do like comic and like comedy stuff mainly. We just use it as like a side thing to do, but it's not our main intention.
4: L'ironie, la pop culture, ça a une place, mais c'est pas notre intention de faire de l'humour. C'est un petit truc sur le côté, mais c'est pas l'attraction principale, quoi.
1: Pour revenir à la scène, est-ce qu'il y a des moments d'improvisation ou est-ce que tout est extrêmement cadré malgré l'énergie live?
2: Are there moments where you guys improvise or is everything extremely well planned and timed?
3: During the live set, there's definitely some improvisation parts where, for example, there's a drum solo. He can do whatever he wants. There's a little guitar solo. I will play whatever I feel like.
4: Dans les sessions live, il y a définitivement des moments d'improvisation. Par exemple, un solo de batterie où Tim peut faire ce qu'il veut, un solo de guitare où moi je fais ce que je veux aussi.
3: Other than that, there's nothing like a free for all thing or something like that. Before we do it, we always know what's gonna happen. So.
4: Mais à part ça, il y a pas de liberté pleine. On sait toujours ce qui va se passer.
1: Et forcément, quand on est sur scène, on voit le public. Le public techno, il a la réputation d'être parfois très exigeant. Comment réagit le public face à un live band comme vous?
2: The techno audience, sometimes it's very demanding. How do people react when they're facing a live band like you guys?
3: It's very different, but luckily, most of the times it's very positive.
4: C'est très différent, mais heureusement, la plupart du temps, c'est très positif.
3: Sometimes we experience something like people need a few minutes to adjust because they can't really understand how we do what we do by them like hearing what they hear but seeing what they see, you know, they see something else than what they imagine to hear.
4: Parfois on voit que les gens ont besoin de quelques minutes pour s'adapter, pour comprendre ce qu'on fait, faire le lien entre ce qu'ils voient et ce qu'ils entendent.
3: So sometimes it takes a while but then they're locked in and we're having a great time.
4: Okay. Ils voient souvent quelque chose de très différent de ce qu'ils pensent qu'ils vont entendre et ça peut les déstabiliser, ça peut prendre du temps, mais quand les gens font le focus, on passe vraiment des bons moments.
1: Est-ce que vous avez déjà senti une différence entre jouer en club techno pur ou en festival plus ouvert, comme c'est le cas aujourd'hui sur le Printemps de Bourges?
2: Have you guys ever felt like a difference between playing in a pure techno club and playing in a more open festival like this?
3: There's definitely a difference. Like the true techno club, so to speak, is like people are already online. They want to dance. You don't need to warm them up for the music we play. They know what they're gonna get.
4: Il y a clairement une différence. En vrai club techno, pour ainsi dire, les gens sont déjà dans l'ambiance. Il y a pas besoin de chauffer la salle. Ils savent ce qu'ils vont écouter.
3: But on the other hand, like an open festival, is people sometimes react more intense because they don't expect what we do, and that's also really beautiful.
4: Mais de l'autre côté, un festival ouvert, les gens réagissent parfois plus intensément parce que justement ils s'attendent pas à ça en fait, et c'est très bon aussi.
2: Your music is very nocturnal in a way. Could you imagine your project in broad daylight in another context?
3: For us, the reality is broad daylight because we're not like nocturnal animals. We used to write and record and produce our music from, I think, 10 in the morning to 4 in the afternoon. So like just a regular job.
4: Alors pour nous, la réalité, c'est déjà le plein jour. On n'est pas des animaux nocturnes. On écrit, on enregistre, on produit nos musiques de genre 10h du matin à 16h, vraiment comme un travail classique finalement.
3: And apart from that,
5: especially at festivals, we have played at daytime slots or early evening slots, and it can work just equally well, I think.
4: Et à part ça, surtout en festival, on a déjà fait des créneaux d'après-midi ou de début de soirée, et ça marche super bien aussi, hein.
1: Et de jour comme de nuit, eh ben, je vous imagine volontiers jouer l'un de vos classiques. Flower 36, on va l'écouter là en version live. C'est aussi disponible en digital et on se retrouve avec Lawrence et Philippe de Comfort Ocean pour la suite de l'interview. Ce sera juste après ce morceau.
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1: Nous venons d'écouter l'un des tout premiers morceaux de Comfort Ocean, nos invités de la semaine. Là, je les rencontre dans le cadre du Printemps de Bourges. Le morceau sortait originellement il y a 10 ans et on peut se demander avec le recul, qu'est-ce que vous cherchez aujourd'hui mais que vous ne cherchiez pas à vos débuts?
2: What do you look for today that you were not looking for back when you started?
3: In our music, you mean?
2: Yeah.
3: Oh, well, I think we are looking for improving our live performance and our live set and the live visuals and the live sound.
2: Je pense qu'on cherche l'amélioration de nos performances live, nos sets, les visuels, le son.
3: And applying, like find bridging the gap between playing as a live band with the ability to improvise a little bit and applying lots of live energy.
2: Et puis faire le pont entre le fait de jouer comme un groupe live avec de l'impro et plus de vie, d'énergie.
3: And also being able to produce a sound that is capable of making people dance like a DJ would, which is difficult to combine those two elements.
2: Mais aussi le fait de pouvoir produire un son qui peut faire danser comme celui d'un DJ peut le faire.
1: Au final, Comfort Ocean sur scène, est-ce que vous diriez que c'est une expérience physique, mentale ou presque spirituelle au final?
2: Comfort Ocean, is it like a physical, a mental experience or is it almost spiritual in a way?
3: Physical. More physical. Well, because sometimes you see people really getting lost in the music because we have some parts in the songs that are very like dreamy as well, and you can see people shutting their eyes and really getting into the music, but I think it's 90% energy, isn't it?
2: Et c'est assez compliqué en vrai d'allier les deux, plus physique. Parfois les gens se perdent vraiment dans la musique, comme on a des parties vraiment dreamy, mais à 90% c'est de l'énergie, je dirais, non?
4: Yeah, I think so too. But there's those moments on stage for me when everything like falls in place and everything locks in, and I'm in those moments sometimes I think like this is what I was always dreaming of, like this is what I was dreaming of, and this is why I'm here, and I mean this is almost spiritual. So.
2: Ouais, je suis d'accord. Mais il y a aussi ces moments sur scène pour moi où tout tombe à sa place et il y a vraiment un tout qui se crée. Et à ces moments, je me dis, bah, c'est ce dont j'ai toujours rêvé et c'est pour ça que je suis là. Et pour moi, c'est presque spirituel aussi.
1: On va se tourner un petit peu vers le futur maintenant. Qu'est-ce qui peut nous attendre par la suite, côté scène, côté disque?
2: What can we expect from you guys in the next few months, maybe years? Is there a project coming or?
4: Yeah, there's definitely some exciting stuff coming. We're finished producing our new album and it's going to be released soon on a great label. It's called Clouds Hill from Hamburg.
2: Oui, il y a définitivement des choses qui arrivent. On vient de finir de produire notre prochain album et ça va sortir très bientôt sur un super label qui s'appelle Clouds Hill à Hambourg.
4: And this will be a new chapter for us with also a little bit of new styles. And we will be on tour, so yeah, there's definitely a lot coming in the next months.
2: Ça va être un nouveau chapitre pour nous, avec aussi des nouveaux styles, et on sera en tournée aussi, donc beaucoup de choses en route pour les prochains mois.
3: Make sure to always check our social media for updates and everything.
2: If you want to plug in the names and everything, do not hesitate.
3: Yeah, well, shall we tell you, or are you? It's a radio interview, so yeah, check our Instagram. It's instagram.com/comfortrauschen. That is comfortrauschen.
5: Well done.
3: It's the German word for comfort noise.
2: Restez connectés à nos réseaux sociaux pour voir ce qui s'y passe. Notre Instagram, c'est comfortrauschen, donc K-O-M-F-O-R-T-R-A-U-S-C-H-E-N. C'est le mot allemand pour son de réconfort. Thank you, guys.
3: Thank you very much.
4: Thank you.
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0: Comfort Ocean était en interview cette semaine dans DJ Academy et à l'instant on a pu entendre leur titre KR01, cet extrait de leur album baptisé K. La séquence interview était réalisée lors du Printemps de Bourges 2026, c'était précisément le 19 avril. Et j'en profite pour adresser mes sincères remerciements à Léa Bonny, service civique à Radio Résonance, qui m'a assisté et assuré la traduction pendant toute la durée de l'entretien. Nous voici arrivés au morceau de conclusion, voici le classique.
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0: On pose le décor, nous sommes à Détroit, nous sommes au début des années 90, la techno est encore en train de s'écrire. Parmi les pionniers, il y a Underground Resistance, et Black Baxter fait partie de ces pionniers qui ont donné une âme à la techno. Et le son de Black Baxter, il est facilement identifiable, sensuel, parfois brut, souvent en avance sur son temps, et c'était le cas avec One More Time, ça sortait en 1992. One More Time, c'est un morceau à la fois hypnotique et funky, porté par une répétition presque mantra, et dans cette version, le Red Planet Mix, petit clin d'œil à l'univers de Jeff Mills, eh bien ce titre prend une dimension plus cosmique, plus abrasive. Et c'est un classique parce qu'il capture un moment clé, celui où la techno passe du statut d'expérimentation à véritable langage global. D'ailleurs, ce morceau a été réédité une première fois en 2002, remis en lumière récemment par Trésor. Ce morceau prouve une chose simple, certains morceaux ne vieillissent pas, elles évoluent avec nous. On va donc terminer là-dessus. Merci à vous d'avoir été à l'écoute, prenez soin de vous, gardez le groove vivant et on se retrouve la semaine prochaine, même heure et même endroit pour de nouvelles aventures électroniques.
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0: Aujourd'hui, Solénoïde vous invite à franchir un nouveau palier sur l'échelle de la démesure musicale. En nous suivant durant les 55 minutes à venir, vous profiterez d'un mix aussi déroutant que distrayant, mix qui, comme rarement, conjuguera l'insolite et le familier. Aussi, pour ouvrir cette parenthèse ludique, nous fusionnerons deux des thématiques favorites de notre émission. En somme, cette émission sera prétexte à une rencontre étonnante entre l'esprit de la cover song décalée et celui de la dub culture émancipée. Si votre âme d'aventurier du son s'accommode facilement des notions de fantasy et d'adaptation musicale, alors faites-nous confiance et préparez-vous à succomber au mix de drums, de basses et de mélodies célèbres qui va déferler d'ici peu sur nos ondes. Pour ce rendez-vous, ce sont pas moins de 9 titres que nous vous avons sélectionnés. 9 titres parfois rares, pour autant de variations culottées autour d'airs majeurs venus des sphères pop, rock, new wave et parfois de la musique de film. 10 détournements sonores passés à travers le filtre grisant d'un dub revitalisant. Travestissements artistiques qui vont nous montrer sous un jour nouveau certains tubes dont les versions originales ont parfois été des sources de souffrance plus que de plaisir. Mais qu'importe, puisque dans les minutes à venir, ce sont des stars reliftées du grunge, de la pop 60s ou encore de la cold wave qui vont se réincarner en mode rastadélique dans Solénoïde. Bienvenue dans un mix décalé explicitement intitulé Cover Dub. Et pour entamer cette saga, retour sur un titre exaltant de 1978 au croisement du reggae et du punk, titre qui marquait l'émergence d'un grand groupe de rock à la discographie indémodable. Ce morceau s'intitule So Lonely.
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Vous êtes bien à l'écoute de Solénoïde et notre émission passe aujourd'hui en revue quelques standards pop-rock revisités en mode reggae dub. Rappelons que le dub est à la fois une technique de production et une culture musicale. Loin d'une banale excroissance du reggae, le dub est un phénomène contagieux, capable d'accorder démarche créative et instinct fantaisiste. Un phénomène qui se prête on ne peut mieux à la réadaptation de morceaux de toutes obédiences et qui a fait moult adeptes loin de son bercail, de la chanson française jusqu'à l'électronica. Pour vous permettre de vivre cette émission sous la forme d'un véritable blind test, nous tairons pour le moment les noms des différentes pointures revisitées. Mais sachez que parmi les habiles recycleurs qui se sont glissés dans la première partie de ce mix, nous retrouverons des habitués de nos playlists. Parmi eux, citons le parisien Mato, les Uriquois de Dub Spencer et Trance Hill, ou encore les New Yorkais Dizzy Stars All Star. Le détail complet de cette programmation est consultable sur le site web de l'émission solenopole.org. Cap sans tarder sur la seconde partie de ce dub translation versus cover box, plus simplement cover dub, en compagnie de Little Roy, qui nous emmène à

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Nous arrivons bientôt au terme de cette expérience récréative. Passez au royaume de la réverb, des échos et des basses bondissantes. Pendant plus de 50 minutes, vous venez de tester les vertus exaltantes d'un genre pour lequel le studio et la table de mixage jouent le rôle de véritables instruments. Ce genre, passé au stade de culture à part entière, c'est le dub. Un dub qui aujourd'hui est venu télescoper l'univers de la cover song pour nous montrer ses incroyables pouvoirs de régénération ou de sublimation artistique. Aussi, ce sont pas moins de 9 titres repérés en différentes zones de la planète dub que nous avons sélectionnés pour ce mix. 9 titres pour autant de détournements musicaux, autant de révérences rastadéliques faites à des icônes des scènes pop, rock, voire new wave. Lors de cette seconde partie d'émission, auront été reconnues des mélodies appartenant à des monuments tels que Nirvana, Ennio Morricone, Depeche Mode et même à l'instant au compositeur classique russe Prokofiev. Alors que vous soyez un dub addict, canal futuriste, ou bien un surfeur de sofa, tendance crossover, cette émission a dû vous offrir quelques grands moments de plaisir pop dégénérés.

entre reconstruction et expropriation, dommages irrévérencieux en déphasage lumineux, c'est à un festival de transmutation dub que nous venons d'assister. Festival dont le détail complet est à retrouver sur notre site web solenopole.org. Que cette émission vous ait enchanté ou ennuyé, qu'elle vous ait affligé ou passionné, vos témoignages et doléances sont les bienvenus sur la page Facebook du Solenopole.

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0: Il est 4h en temps universel, vous écoutez RFI Radio France Internationale. 6h à Berlin et à Schwerin, le journal avec Julien Coquelle-Rohem. Bonjour Julien.
1: Bonjour Edouard, bonjour à toutes et tous à la une de l'actualité. Une journée à haut risque pour Friedrich Merz en Allemagne aujourd'hui. Le chancelier conservateur suspendu aux élections régionales à Berlin et dans le Mecklembourg-Poméranie où son parti pourrait encore une fois être affecté par la percée de l'AfD, la victoire du parti d'extrême droite en Saxe-Anhalt il y a 2 semaines. A mis Friedrich Merz sur la sellette au sein de son propre parti. L'actualité ce matin, c'était également les États-Unis, où les journalistes de 3 médias ont été interdits hier d'entrer à la Maison Blanche. Donald Trump avait annoncé cette mesure hier matin contre CNN, MS Now et Politico. L'association des journalistes de la Maison Blanche dénonce une violation de la Constitution. À la une également la Bolivie et la crainte d'une explosion des prix après la fin des subventions sur le diesel. Et puis il s'était donné le projet fou de rallier Goma à Rabat à vélo. Le cycliste porteur du projet pédalait pour la paix. Miguel Massasai est mort. Les autorités congolaises l'ont annoncé hier. Ces heures sont-elles désormais comptées à la tête de son pays? En Allemagne, un dimanche de tous les dangers pour le chancelier Friedrich Merz, déjà fragilisé par le séisme il y a 2 semaines de la victoire de l'AfD aux élections régionales en Saxe-Anhalt. Le parti d'extrême droite devrait engranger une nouvelle percée ce dimanche lors de 2 nouveaux scrutins. Les scores de ce soir pourraient-ils coûter sa place à Friedrich Merz? Les conservateurs bousculés par l'AfD sont en tout cas en proie à une vive agitation en interne.
2: De nouveau, l'AfD pourrait doubler son score aujourd'hui à Berlin comme dans le Mecklembourg-Poméranie dans le nord du pays. Dans le pire des cas, la CDU pourrait ainsi perdre le pouvoir dans la capitale et même passer sous la barre éliminatoire des 5% dans le petit land rural du nord de l'Allemagne. Du jamais vu pour les chrétiens démocrates depuis la guerre, avec 10% seulement d'opinion favorable, Friedrich Merz est le plus impopulaire de tous les chanceliers du pays. Hors de question pourtant jusqu'à présent pour lui de démissionner, mais rien ne va plus au sein de son parti où l'autorité du chancelier est désormais ouvertement remise en question. 2 réunions de crise sont prévues en interne ce soir après la publication des résultats et demain. Nathalie Versieux, Berlin, RFI.
1: Et Friedrich Merz, qui a même annulé son déplacement à l'Assemblée Générale de l'ONU cette semaine. En Allemagne, les bureaux de vote ouvrent dans 2 heures. Les élections législatives, cette fois, qui continuent aussi en Russie. 3e et dernier jour de vote, alors qu'hier, la commission électorale a fait état de puissantes cyberattaques, dirigées notamment contre les systèmes de vote en ligne. La Russie qui continue ses frappes meurtrières en Ukraine. 4 morts dans la journée d'hier à bord d'une voiture prise pour cible par un drone dans la région de Soumy. Une frappe cette nuit sur une habitation dans la région de Kiev a tué 3 personnes, dont 2 enfants de 2 et 3 ans. Du côté de l'Arabie Saoudite, l'intensification des attaques des Houthis, la coalition militaire menée par le Royaume, a accusé hier soir les rebelles d'avoir tiré un missile balistique en direction de Riyad et affirme l'avoir intercepté. Après de fortes explosions la nuit dernière dans la capitale, la journée d'hier marquée notamment par l'incendie d'un réservoir de carburant à proximité de l'aéroport dont le trafic a été fortement perturbé. Les Houthis revendiquent des attaques contre des sites sensibles à Riyad et contre des installations de la compagnie pétrolière Aramco. Les combats se poursuivent aussi au Yémen avec des affrontements ce samedi encore entre les Houthis et la coalition gouvernementale soutenue par l'Arabie Saoudite. Au moins 48 morts en 24 heures. Les États-Unis disent craindre une escalade rapide dans la région et Donald Trump écourte son week-end à Camp David pour retourner à Washington. Donald Trump, qui a joint par ailleurs le geste à la parole hier après l'annonce de l'interdiction d'entrée à la Maison Blanche pour 3 médias, les journalistes de CNN, MS Now et Politico ont bien été empêchés hier d'accéder à la résidence présidentielle. Le président américain, qui les accuse de mensonges, avait bien annoncé que la mesure s'appliquerait immédiatement. Correspondance à Atlanta d'Edouard Maille.
3: Jacob, it is now overwhelmingly clear that the White House.
4: La journaliste Akaila Gardner de la chaîne de télé MS Now a fait ses directs depuis un trottoir devant la Maison Blanche ce samedi, après s'être vu refuser l'entrée, comme le souligne le présentateur.
5: outside the White House. Akela, I just want to remind everybody, you are on the street outside the White House. Normally, you would be reporting from behind.
4: Dès ce samedi matin, les journalistes de ces trois médias, MS Now, CNN et Politico, ont vu leur badge être refusé au moment d'entrée. Badge ensuite retiré par les services secrets, comme le raconte la journaliste Betsy Klein sur la chaîne CNN pour laquelle elle travaille.
6: Quand j'arrive, je passe mon badge, il y a plusieurs bips. Le voyant passe au rouge, au bleu, au vert, et mon code PIN n'est pas accepté. L'agent des services secrets avec qui j'ai toujours eu des bonnes relations me demande de voir mon badge, je le lui tends et il me dit qu'il a été désactivé.
4: La présidente de l'association des correspondants de la Maison Blanche, Jacqueline Heinrich, également journaliste pour la chaîne conservatrice Fox News, a affirmé que la décision allait à l'encontre du premier amendement sur la liberté de la presse et l'association demande à la Maison Blanche de rétablir immédiatement l'accès à ses journalistes. Edouard May, Atlanta, RFI.
1: Et Donald Trump qui semble pour l'instant indifférent aux critiques, il affirme que d'autres médias propagateurs de fausses informations suivront. Le président américain qui reste également sourd aux appels de plus en plus nombreux à réguler l'intelligence artificielle face au risque de perte de contrôle évoqué par plusieurs experts et géants du secteur. Nous n'entraverons ni ne freinerons en aucune manière la croissance de cette incroyable industrie, c'est ce qu'il a écrit hier sur les réseaux sociaux tout en annonçant la création prochaine d'une force IA sur le modèle de la force spatiale créée au sein de l'armée lors de son premier mandat. À la une également, en Bolivie, le spectre d'une explosion de l'inflation. Le prix du diesel multiplié par deux entre vendredi et samedi. Après l'annonce de la fin de la subvention d'État sur ce carburant, une première tentative de Rodrigo Paz de mettre fin aux subventions sur le diesel et l'essence avait provoqué en début d'année des semaines de manifestations et de blocages dans le pays. Mais la mesure est revenue sur la table exigée par le FMI pour accorder un nouveau prêt à la Bolivie. Elle est désormais effective et l'inquiétude règne dans la population. Reportage de Nils Sabin dans une station-service de La Paz.
7: À la station-service Tupac Katari, l'inquiétude règne chez les automobilistes qui attendent pour faire le plein. Andrés est conducteur de taxi et il a du mal à comprendre la décision du gouvernement.
8: Ça inquiète beaucoup de familles. Je ne sais pas vraiment où on va. Le gouvernement fait porter à la population tous les problèmes auxquels il est confronté.
7: Isabelle conduit également un taxi qui ne roule pas au diesel, mais elle est tout de même convaincue que toute la population sera affectée par la fin de la subvention.
9: Si le prix du carburant, quel qu'il soit, augmente, tout va coûter plus cher. Les produits de base, le transport et les coûts de production.
7: Le gouvernement a également annoncé différentes mesures pour soutenir les secteurs les plus affectés par la hausse du prix du diesel. Réduction d'impôts, prêts bancaires plus faciles à obtenir pour les entreprises ou encore aide monétaire de quelques dizaines d'euros pour les secteurs défavorisés. Pour Alex, c'est largement insuffisant.
10: C'est comme un petit pansement sur une hémorragie ou sur une blessure importante. Ça va nous aider une semaine, un mois, tout au plus.
7: Cette semaine, le Parlement a également voté la prolongation de l'état d'exception pour 90 jours. Celui-ci permet notamment au président de déployer l'armée en cas de blocage de routes et de mouvements sociaux importants. Nils Sabin, La Paz, RFI.
1: RFI, 5h08 à Kinshasa, en République démocratique du Congo. La mort du cycliste Miguel Massassa est confirmée hier par les autorités. Le sportif, très suivi sur les réseaux sociaux pour son projet Pédaler pour la paix, s'était lancé le défi de rallier sa ville natale, Goma, à Rabat, la capitale du Maroc. Il était parti le 1er mai et s'apprêtait à passer la frontière entre la RDC et le Cameroun lorsqu'il a perdu la vie dans un accident de voiture. Miguel Massassa, qui tentait de rejoindre en taxi la prochaine ville pour faire réparer son vélo. Émotion notamment de Spraya Moana Boito, président de la Ligue de cyclisme du Nord Kivu.
11: C'est de la tristesse, je ne peux dire autrement. C'est vraiment une tristesse comme pas possible parce que Miguel Massassa faisait l'honneur du cyclisme du Nord Kivu en particulier et de la République démocratique du Congo en général. Et voilà qu'il partait maintenant au niveau de l'Afrique. Parce que, tel que je maîtrise l'histoire du cyclisme au monde, je n'ai jamais vu un cycliste qui a parcouru plus de 14 000 km, comme il voulait le faire. D'abord, il a fait de Goma jusqu'à Cape Town, il avait fait 7 000 km. Et voilà, le deuxième périple était de Goma jusqu'à Rabat, au Maroc, pour 14 000 km à vélo. C'était un exploit comme pas possible. Nous tous, nous sommes désolés de sa disparition aussi tôt, aussi rapide comme ça. Il avait vraiment beaucoup d'initiatives, et surtout d'initiatives à caractère communautaire, parce que ça définit effectivement les projets pédalés pour la paix que lui militait, il combattait pour les autres, ce n'est pas nécessairement pour lui-même. C'est ça la grandeur qu'il a et qu'il va nous léguer peut-être.
1: Le président de la Ligue de cyclisme du Nord Kivu, Spraya Moana Boito, propos recueillis par Guillaume Thibault. Et puis lui ne sera pas au micro de France Inter ce matin. En France, après deux éditos, la fin de parcours sur la radio publique de Charles Sapin, directeur adjoint de la rédaction de Valeurs Actuelles, magazine d'extrême droite condamné par le passé pour injures à caractère raciste. Son arrivée à l'antenne avait provoqué une levée de boucliers et plusieurs jours de grève à Radio France. Il a lui-même annoncé hier la suppression de son édito hebdomadaire qu'il a refusé de voir transformer en débat comme lui proposait la chaîne. Ce n'est une victoire pour personne, affirme la direction de France Inter. Et Raphaël Delvolvé, la décision s'invite logiquement dans la campagne présidentielle. La droite et l'extrême droite ont affiché immédiatement leur soutien à Charles Sapin.
12: L'affaire avait tout pour relancer le débat tenace sur la pluralité dans l'audiovisuel public français, régulièrement accusé par la droite de pencher à gauche. La candidate du RN, Marine Le Pen, reprend le refrain parlant d'un détournement de l'argent du contribuable pour servir certains camps et dénonçant, je cite, « une chasse à l'homme de la gauche contre Charles Sapin ». Le journaliste de Valeurs Actuelles a aussi pour avocat le candidat des LR, Bruno Retailleau. Il dénonce un petit théâtre antifasciste financé par l'impôt des Français. Dans ces mêmes camps politiques, d'autres élus n'hésitent d'ailleurs pas à parler de censure. Évidemment, à gauche, la tonalité n'est pas la même. On soutenait depuis le début les syndicats de Radio France. Et si aucun candidat déclaré n'a pris publiquement position, le haut responsable des Insoumis, Manuel Bompard, s'est félicité de la fin de l'édito. De quoi faire du cas Charles Sapin, un sujet récurrent de la campagne présidentielle, en pleine offensive de l'extrême droite, qui exige régulièrement de l'audiovisuel public du pluralisme et demande parfois sa privatisation partielle ou totale.
1: Raphaël Delvolvé du service politique de RFI. Il est 4h12 en temps universel. La suite de vos programmes sur la radio du monde, c'est un nouveau journal Afrique dans une vingtaine de minutes et on reste ensemble d'ici là. Déjà au Sénégal, évoquer un risque pour les cultures dans le célèbre bassin arachidier. Nous sommes au sud-est de Dakar, à Dioïde et dans ses environs où les agriculteurs connaissent bien le Federbia albida, ce grand arbre cousin de l'acacia, dont les feuilles et les résidus contribuent à enrichir le sol en matière organique, tandis que ses racines participent au maintien de sa fertilité. Mais le parc arboré de la zone se dégrade progressivement et le Federbia albida se fait de plus en plus rare, une disparition qui pourrait fragiliser encore davantage les terres agricoles. Reportage Habib Diao.
13: Avec sa hauteur pouvant atteindre 15 à 25 mètres et son écorce gris jaunâtre, le Federbia albida, communément appelé CAD en Wolof, est facilement reconnaissable au milieu des champs du bassin arachidier sénégalais. Sa présence n'est pas seulement une question de paysage. Pour Paul Ndiaye, agriculteur à Dioïne, le CAD est un véritable allié des cultures.
14: Le CAD est l'arbre le plus important dans nos champs, car malgré l'infertilité du sol, si tu as au moins 5 arbres dans ton champ, tu auras une bonne récolte, car tout ce que tu cultives au-dessous de l'arbre sera fertile. Mais l'arbre commence vraiment à se faire rare dans la zone.
13: Les experts de l'Institut de recherche pour le développement, l'IRD, ont implanté au milieu des champs un site d'études pour analyser les interactions entre cet arbre et les cultures. Cathy Clermont, ingénieure agronome à l'IRD, s'intéresse particulièrement aux effets du Federbia albida sur les sols et les cultures.
15: On est là sur un site qui s'appelle Federbia flux et notre objectif, c'est justement de voir les relations de cet arbre qui est emblématique du Sénégal avec son environnement. Et beaucoup d'agriculteurs nous disent que cet arbre a des effets bénéfiques sur les cultures annuelles qui poussent à proximité. Nous avons quand même déjà des résultats qui permettent de dire attention, planter du Federbia albida, c'est très intéressant. L'effet de l'arbre va jusqu'à une distance de 17 mètres autour du tronc. Et donc, cette connaissance peut être utilisée pour mieux gérer les apports de fumier dans un contexte où il n'y en a pas beaucoup.
13: Consciente des bienfaits de cet arbre sur les cultures, les populations font le maximum pour les préserver. Pour Aïssatou Faye, représentante d'un mouvement féminin de Dioïne, l'élagage des vieux Federbia pourrait contribuer à mieux préserver ces arbres. Toutefois, elle dénonce les difficultés rencontrées par les populations, notamment en raison des restrictions imposées par les agents des eaux et forêts.
16: Les vieux cadres qui ne sont pas élagués, le vent les terrasse. Le cadre peut vivre des centaines d'années, mais s'il n'est pas élagué, il devient très lourd. À mon avis, ce que les agents des eaux et forêts devaient faire, c'est d'élaguer tous les fédarbias qui sont trop lourds à partir du mois de mai. Si la pluie tombe, ça repousse. Mais ils ont fait en sorte que personne ne touche aux arbres. Donc tout ça, c'est le problème des eaux et forêts.
13: Dans le bassin arachidier, la disparition progressive de cet arbre rappelle une nécessité. Protéger le cadre, c'est aussi protéger la terre et l'activité des agriculteurs qui en dépendent. Abib Diaw, de retour de Joyine, RFI.
1: Un reportage à retrouver sur RFI.fr. C'était une première cette semaine en Lituanie. Deux avions de chasse de l'OTAN ont abattu mercredi un drone au-dessus du pays alors que les intrusions se multiplient dans les trois pays baltes qui cherchent à muscler leur capacité de défense face à la menace russe. C'est ainsi qu'en Lituanie, l'exercice militaire international Strong Griffin s'achève aujourd'hui. Il a impliqué pour la première fois l'armée française et ses canons César dont la Lituanie a commandé 48 exemplaires. Reportage dans ligne de défense avec Franck Alexandre. Attention les oreilles.
17: Après avoir franchi des barrières de barbelés, le 4x4 militaire, sous le couvert d'une épaisse forêt de sapins, emprunte une route bien cabossée qui permet d'accéder à une clairière.
18: Attends, bah on arrive.
17: Tapis dans les hautes herbes, voici les canons César moteur tournant, prévient le lieutenant Thomas.
19: Oui, le moteur tournant, ce qui permet de s'exfiltrer au plus vite après le tir. Donc là, actuellement, le canon est réglé pour tirer à courte portée à 7 km. Notre pièce attend l'ordre de tir de notre poste de commandement de batterie.
17: Stationné en Estonie, en appui des forces de l'OTAN, 80 artilleurs français participent à Strong Griffin sous le commandement d'un bataillon d'artillerie lituanien. Le capitaine Kevin est venu avec sa BAF, sa batterie d'acquisition feu.
20: Nous sommes venus, le détachement français, la batterie acquisition feu, avec une section César, une section MEPAC, des éléments d'acquisition à profondeur DT-46 et radar Murin. Ça nous a permis de présenter une kill chain du capteur à l'effecteur qui soit vraiment très rapide et qui plus est interopérable via ASCA, qui est un programme otanien qui s'appelle Artillery System Cooperation Activities. C'est-à-dire qu'un capteur lituanien, par exemple, peut utiliser un des canons français de manière automatique grâce au programme ASCA.
17: Et pour plus d'interopérabilité, les équipages sont même franco-lituaniens. Les officiers sortent tous de l'école d'artillerie de Draguignan, à l'instar du lieutenant Ignace.
21: La compréhension des modes d'action des autres armées est indispensable, car avant cet exercice, il était difficile d'expliquer à nos soldats les procédures françaises.
22: Et aussi les modes d'action lituaniens pour la française, aussi avec certaines nuances, parce qu'on travaille beaucoup avec les réservistes, mais les Français travaillent avec cette machinerie incroyable, et pour nous, c'est la future bientôt.
17: Avec 48 canons César commandés, Vilnius est le premier client du canon français en Europe. Les premiers exemplaires arrivent dans quelques mois, mais l'exercice Strong Griffin, c'est aussi un signalement stratégique, car la frontière biélorusse n'est qu'à 13 km du camp de Pabradé, souligne le colonel Desrousseau, attaché de défense français en Lituanie.
23: Frontière avec la Russie, frontière avec la Biélorussie, frontière avec l'enclave de Kaliningrad, oui, ce sont des points d'attention qui sont surveillés et pour lesquels l'armée lituanienne et les forces de l'OTAN ont une attention particulière et sont présentes de manière dissuasive pour montrer que les frontières existent.
17: Franck Alexandre, RFI, camp de Pabradé, Vilnius.
1: C'est une institution qui fête cette année ses 400 ans. Notre rendez-vous du dimanche, c'est dans ta nature. On nous emmène aujourd'hui au Muséum National d'Histoire Naturelle à Paris, plongé dans les coulisses d'un trésor scientifique. L'herbier national, présenté comme la plus grande collection au monde de spécimens de plantes. Florent Guignard.
0: Avant de rentrer dans ce qui est le cœur de notre réacteur, ce sas avec une lumière verte pour détecter les insectes qui sont des ravageurs potentiels de nos collections.
2: N'entre pas qui veut dans l'herbier du Muséum National d'Histoire Naturelle à Paris, qu'on visite en compagnie de son responsable scientifique, Germinal Rouen. Il veille sur 8 millions de plantes récoltées partout sur la planète. Certaines ont 400 ans, l'âge du muséum.
0: On va rentrer dans un espace dont les conditions sont contrôlées. La température est maintenue entre 19 et 22 degrés. Une humidité relative de 50% pour éviter l'installation de champignons qui sont des ravageurs du papier et des plantes.
2: C'est un véritable trésor qu'il faut préserver. Et tout nouvel arrivant est mis en quarantaine.
0: Tous les spécimens qui nous arrivent, que ce soit les dons, les spécimens qu'on ramène nous-mêmes du terrain, doivent passer par la chambre froide pour désinsectisation. On peut lire, hein, moins 19,4 degrés, donc ça permet de tuer les insectes et puis les larves aussi qui pourraient être sur certains spécimens.
2: Nous voici à présent au milieu d'immenses rayonnages coulissants dans cette bibliothèque de la nature. Il n'y a pas de livres, seulement des feuilles mortes conservées précieusement dans des pochettes.
0: On a plus de la moitié des espèces qui sont connues aujourd'hui dans le monde. Si on s'avance très légèrement dans la travée, eh bien on voit de nombreuses chemises cartonnées rouges. Ce sont les spécimens qui ont servi aux botanistes à décrire pour la première fois une espèce nouvelle pour la science.
2: Et aujourd'hui, l'herbier continue de faire progresser la science.
0: Nos collections, on voit, c'est des plantes sèches, apparemment mortes, mais elles ont encore une vitalité scientifique importante.
2: La génétique a révolutionné la botanique et on vient désormais à l'herbier faire des prélèvements ADN.
3: Nous avions rendez-vous jardin botanique.
0: Ici, on a un spécimen qui n'est pas forcément très joli, mais on voit qu'il y avait un morceau de feuille ici qui a été enlevé. Il s'agit d'une espèce proche du manioc qui a été récolté en Afrique en 1928. Et pourquoi on a fait ce prélèvement ? Parce qu'on a vu un symptôme d'une pathologie de la plante qui est un fléau dans les cultures africaines. Il a été possible de séquencer entièrement le génome de ce virus-là.
2: On peut traquer des virus et même des insectes morts il y a parfois des siècles, Germinal Rouen.
0: Même si on ne retrouve pas l'insecte lui-même, on passe un petit coton-tige et on va pouvoir retrouver l'identité de l'insecte qui a pu être hébergé par cette plante.
2: La nature n'est jamais tout à fait morte.
3: Au jardin botanique, la lumière était blanche.

0: sur un air de Philippe Catherine, C'est dans ta nature, avec Florent Guignard. Et chaque week-end sur RFI, c'est Vivre ailleurs que vous propose Corinne Manjou, un rendez-vous consacré à la vie des expatriés et qui se penche aujourd'hui sur l'Institut Célébrez-vous, une association qui œuvre pour la valorisation des parcours et des talents issus de la mobilité internationale. Sa présidente Lucrèce Vaveuc nous en dit plus.
1: L'Institut Célébrez-vous est une association à but non lucratif qui a été créée dans le but de pouvoir accompagner des personnes, des talents internationaux qui souhaitent avancer dans la problématique qu'ils peuvent rencontrer. Donc notre association est là en soutien pour eux et nous avons plusieurs volets, la santé mentale en particulier, leur démarche administrative sur la reconnaissance de leur diplôme, les former dans différentes problématiques qu'ils peuvent rencontrer et surtout aussi ne pas oublier le volet célébration, c'est-à-dire qu'on les accompagne à reconnaître le chemin parcouru pour pouvoir être fiers de ce qu'ils ont pu accomplir jusqu'à présent.
2: Pourquoi vous avez pensé qu'il fallait créer cette association?
1: Ce qui m'a vraiment motivée, c'est une réflexion très personnelle sur les parcours et ce que l'on peut vivre lorsqu'on doit trouver sa place dans un nouvel environnement. Moi-même, je suis d'origine étrangère et donc quand je suis arrivée dans cet environnement, il a fallu une certaine adaptation. J'ai beaucoup observé aussi des personnes extrêmement compétentes avec beaucoup de diplômes, bardées de diplômes, de l'expérience, des savoir-faire et une grande capacité d'adaptation, mais qui malgré tout, ils ont eu le sentiment de devoir constamment prouver leur valeur. Et donc, je me suis demandé comment faire pour que ces personnes ne soient pas uniquement accompagnées dans leurs difficultés, parce qu'on parle souvent de difficultés quand les gens viennent d'ailleurs, mais qu'on puisse aussi reconnaître ce qu'elles apportent et ce à quoi elles contribuent aujourd'hui dans la société dans laquelle elles sont. Et il y a une dimension humaine très importante pour moi. Lorsqu'on ne se sent pas reconnu professionnellement ou ne serait-ce que socialement, cela peut progressivement toucher à la confiance en soi, le bien-être, la santé mentale et même la manière dont on peut se projeter dans l'avenir. Et c'est à partir de cette réflexion que j'ai voulu créer un espace qui ne soit pas seulement un espace de constat, mais un espace de connexion, de transmission, de solution et de célébration.
2: Comment vous fonctionnez pour atteindre ces objectifs?
1: Il y a plusieurs manières de pouvoir atteindre ces objectifs. Déjà, nous mettons en place les rencontres des talents internationaux, qui a une volonté de créer un espace de dialogue autour de la mobilité internationale, les talents et la manière dont on reconnaît ces compétences qui circulent dans un pays comme dans un autre. Et donc, ces rencontres permettent de faire émerger des solutions concrètes sur lesquelles on travaille après pour apporter des réponses à nos adhérents. Il y a aussi des masterclass, des webinaires qu'on met en place qui permettent justement à ces personnes-là de pouvoir acquérir encore plus de connaissances, des formations, des séances de coaching aussi, qui est un outil très puissant qui permet aux gens de pouvoir avoir une idée plus claire de la situation dans laquelle ils sont aujourd'hui. On a le volet santé, comme je le disais tantôt, qui permet aussi de parler de la prévention, c'est-à-dire que comment ces personnes-là vont pouvoir naviguer à travers les contraintes d'aujourd'hui sans être acculés et pouvoir prendre du recul pour préserver leur santé.
2: Alors, vous parlez de sortir du constat en organisant ces rencontres des talents internationaux. Quelles sont les solutions que vous proposez?
1: Quand un talent international arrive, aujourd'hui, les solutions, elles sont diverses. Leurs problématiques sont complètement différentes. Mais il n'empêche qu'on a des troncs communs au niveau de l'emploi. Comment se réinsérer concrètement, une fois qu'ils sont arrivés avec leur diplôme? Donc ça passe déjà par la reconnaissance du diplôme et après aussi par une passerelle qui leur permet de rentrer dans le cursus français dans lequel ils sont. Il y a aussi la mise en lumière et la mise en relation de ces talents à travers nos différents partenaires que nous avons aujourd'hui. Et il y a aussi ce lien social qui se crée, donc du réseautage qui permet des recommandations à l'étranger.
0: La présidente de l'Institut Célébrez-vous avec Corinne Manjou pour Vivre ailleurs. RFI bientôt 4h30 en temps universel, le retour de l'info africaine dans moins de 5 minutes sur la radio du monde. Avant ça, comme chaque dimanche, on jette une oreille au programme de l'émission L'Atelier des médias à découvrir ce matin sur RFI.

0: À quelques jours de la visite en France du pape Léon XIV, Stephen Jambot reçoit aujourd'hui le journaliste Hervé Brusini qui préside le célèbre prix Albert Londres. Lui qui se présente comme un agnostique absolu s'est penché avec beaucoup d'intérêt sur l'encyclique Magnifica Humanitas publiée en mai par le souverain pontife et sur ce qu'elle dit du rapport du pape avec le journalisme.
1: Vous avez vu à quel point cette encyclique a connu un succès considérable. Parce qu'elle ajuste le propos sur les périls de l'IA et ce qu'on ne dit pas assez, la nécessité d'un bon journalisme. Alors, je ne dis pas bon journalisme au sens catholique du terme, parce que ça s'est dit à un moment, la bonne presse et la mauvaise presse, mais on va dire un journalisme de qualité. Et donc, en quoi cela consiste? Eh bien, pour le pape, ça consiste à aller sur le terrain. Il ne le dit pas expressément comme ça, mais tout est là, à vérifier les choses. Et il réintroduit au plus haut point de son autorité la notion de récit, la notion d'explication, et j'ai trouvé remarquable ce texte sur cet aspect-là, parce que ça vient presque nous sonner les cloches.
2: Hervé Brusini, il y a une guerre déclarée à la réalité, c'est ce que vous écrivez,
1: oui.
2: Dans laquelle l'Église entend aussi peser pour remettre l'Église au milieu du village.
1: Mais oui, c'est le cas de le dire. Mais vous vous rendez compte de l'extraordinaire paradoxe? On attendrait de l'Église une sorte de refus. Et au contraire, c'est une invitation à la réflexion, une invitation au mouvement. Il y a là quelque chose qui est à prendre en considération.
0: Hervé Brusini avec Stephen Jambot dans l'atelier des médias, émission à retrouver sur RFI à 11h10, temps universel ce matin. 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Bienvenue sur la radio du monde, si vous nous rejoignez. Il est bientôt 4h30, en temps universel, l'info revient dans tout juste une minute.
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0: 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Lors d'un nouveau point sur l'info africaine, bonjour Fabrice Le Grier.
8: Bonjour Julien, bonjour à tous.
0: Vive émotion en République démocratique du Congo après la mort de Miguel Massasaï.
8: Ce jeune cycliste congolais qui le 1er mai dernier s'était lancé dans la traversée de 17 pays africains pour propager un message de paix et d'espoir. Il a trouvé la mort dans un accident de la route avant-hier, mais ses proches entendent bien poursuivre son combat. Témoignage dans un instant. Ce chiffre du HCR, quelques 3700 réfugiés rwandais ont regagné leur pays depuis la RDC, depuis le début de l'année. Des retours sur fond de polémique toutefois. Plusieurs organisations dénoncent les conditions d'identification et de regroupement de ces personnes, notamment dans les territoires sous contrôle de la FCM-23. Les détails dans ce journal. Nous reviendrons aussi sur ces nouvelles tensions entre l'Ouganda et la Turquie. Kampala annonce la suspension de toute coopération militaire. En cause, le refus d'extrader un blogueur très critique envers les autorités ougandaises. Reportage également dans un centre de santé de Kourgui, dans la région de l'extrême nord du Cameroun, région confrontée à une forte recrudescence de malnutrition aiguë. Enfin, les sports, ce sera juste à suivre après ce journal. En RDC, les autorités ont donc confirmé hier la disparition de Miguel Massassai, cycliste, sportif de haut niveau. Le jeune homme s'était lancé un défi hors du commun avec son projet Pédaler pour la paix. Objectif rallié à vélo, sa ville natale de Goma, à Rabat, la capitale du Maroc. Près de 14 000 kilomètres à parcourir afin de propager un message de paix et d'unité. Très suivi sur les réseaux sociaux, il s'était lancé le 1er mai et son aventure s'est finalement arrêtée brutalement au moment de passer la frontière entre le Congo-Brazzaville et le Cameroun. Il a été percuté par un camion. Serge Ningou est l'un de ses amis intimes, conseiller, entraîneur, grand frère. Très ému, il promet désormais de prolonger le combat pour la paix.
9: On a commencé ce projet-là pour la paix. Je l'avais dit, reste focus sur la paix. Et puis voilà ce qui s'est passé. Bon, je le suivais, je lui ai parlé hier matin en lui disant que je vais continuer, je vais me battre. Je ne savais pas qu'il allait mourir et puis voilà. Et il voulait amener dans son combat son pays et sa ville. Pour lui, c'était Goma. Et puis réussir pour lui. Parce qu'il avait vécu beaucoup d'injustices, beaucoup d'injustices. Il avait fait sa vie, il a dit « je ferai le chemin, je le ferai ». Et en vélo, parce qu'il n'y avait pas d'autre moyen de parler. Donc là, maintenant, je vais rentrer au Congo. Et puis, je vais remonter sur Ouesso, où il est décédé. Et je vais prendre mon vélo et je vais continuer jusqu'à Rabat. Il n'y a pas le choix. On ne peut pas laisser le pays comme ça en deuil. On ne peut pas. Surtout pour les cyclistes, pour la paix, on ne peut pas. Je suis obligé de continuer. Je ne sais pas si c'est un héritage qu'il m'a donné. On va continuer.
8: Serge Guindou, joint hier soir, ami de Miguel Massassai, le cycliste qui, je vous le rappelle, est décédé avant-hier dans un accident de la route. 3752 réfugiés rwandais ont regagné leur pays depuis la RDC, depuis le début de l'année. Le chiffre vient d'être communiqué par le Haut Commissariat des Nations Unies pour les réfugiés. Ces retours interviennent parallèlement au transfert d'anciens combattants des FDLR et de membres de leur famille. Mais des organisations représentant ces réfugiés dénoncent et contestent les conditions dans lesquelles certaines personnes sont identifiées et conduites vers le Rwanda. Patient Ligodi.
10: Sur les 366 réfugiés concernés par la dernière opération, 304 ont été rapatriés depuis Goma, 32 depuis Bukavu et 30 depuis Kamanyola. Ce départ porte à 3752 le nombre des réfugiés rwandais rentrés dans leur pays depuis le début de l'année. L'objectif annoncé par la RDC, le Rwanda et le HCR est d'atteindre 10 000 retours en 2026. Le mouvement reste cependant limité par rapport aux quelques 194 500 réfugiés et demandeurs d'asile rwandais encore recensés en RDC selon les Nations Unies. Il faut aussi distinguer ces réfugiés civils des 120 personnes transférées les 8 septembre dernier avec l'appui de la MONUSCO, 51 anciens combattants des FDLR et 69 membres de leur famille. Le HCR présente le rapatriement comme volontaire, sûr et digne. Mais d'autres mouvements qui se présentent comme proches de ces réfugiés demandent une vérification indépendante des conditions dans lesquelles ces réfugiés provenant des territoires contrôlés par la FCM23 ont été identifiés et regroupés. La prochaine étape sera donc double, poursuivre le retour volontaire des réfugiés civils et rendre opérationnel le protocole conclu entre Kinshasa et les FDLR pour le désarmement de leurs combattants.
8: Patient Ligodi, la RDC où face à l'épidémie d'Ebola et dans le cadre d'un essai clinique, les premières vaccinations ont débuté hier à Bunia, en Ituri. La province est l'épicentre de l'épidémie. Le vaccin administré est l'Ervebo. Son efficacité est prouvée sur la souche Zaïre du virus. Reste à déterminer s'il peut aussi protéger contre la souche Bundibugyo qui sévit dans le pays. Certaines données préliminaires le suggèrent, estime Médecins Sans Frontières. MSF qui a donc commencé hier à l'administrer aux premiers volontaires. Le dernier bilan de l'épidémie d'Ebola en RDC est de 7541 cas, parmi eux 3639 décès. Dans l'actualité également, ces nouvelles tensions entre l'Ouganda et la Turquie. Hier, Kampala a annoncé la suspension avec effet immédiat de toute coopération militaire. À l'origine de cette décision, la demande d'extradition d'un blogueur ougandais réfugié en Turquie, demande rejetée par Ankara. Guillaume Thibault.
11: Une nouvelle fois, c'est le chef de l'armée et fils du président Museveni, Muodzi Kainerugaba, qui est à l'origine de cette décision. Vendredi, des membres de la PLU, la Ligue Patriotique Ougandaise, un groupe de pression lié au numéro 1 de l'armée, ont manifesté devant l'ambassade turque à Kampala pour exiger l'extradition de Fred Lumbuye. Exilé en Turquie depuis au moins 2021, ce blogueur, très critique avec le régime ougandais, compte 150 000 abonnés sur sa chaîne YouTube, en Sankara a refusé de céder aux pressions. En Ouganda, Fred Lumbuye est visé par 15 chefs d'accusation, notamment incitation à la violence, diffusion de fausses informations et utilisation abusive de systèmes informatiques. Depuis une décennie, les relations en matière de défense entre les deux pays sont excellentes, notamment la coopération en matière de lutte antiterroriste. L'armée ougandaise précise que cette rupture des relations militaires avec la Turquie restera en vigueur, je cite, tant que les questions en suspens n'auront pas été résolues.
8: Guillaume Thibault, ce chiffre à présent, environ 3,3 millions de personnes souffrent d'insécurité alimentaire au Cameroun. La région de l'extrême nord, voisine avec le Nigeria et le Tchad, est la plus affectée. Dans cette partie, 4,5% d'enfants de moins de 5 ans sont concernés par une malnutrition aiguë. Des petits issus de familles ayant fui les exactions de Boko Haram ou encore des familles en situation de pauvreté sans moyens de subsistance. Elles peinent à se nourrir. Notre correspondant Emmanuel Juntap s'est rendu au centre de santé intégré de Kourgui. C'est à une soixantaine de kilomètres de Maroua. Reportage.
12: Au service d'accueil et d'orientation du centre de santé intégré de Kourgui, plusieurs femmes patientent sur des bancs. Leurs enfants vont être auscultés. C'est ici qu'Elisabeth Kabaria, aide-soignante généraliste, travaille depuis 3 ans.
13: Il y a trop de malnutrition, manque d'entretien des enfants. Même les mamans même sont minces, donc il n'y a pas à manger suffisamment.
12: Un agent de santé communautaire fait une démonstration culinaire. Elle apprend aux mères à nourrir les enfants grâce à une bouillie enrichie. Aïcha est mère d'un enfant de 8 mois, pris en charge ici.
14: Je suis arrivée ici parce que mon bébé était malade. Ça fait déjà 2 semaines. On a diagnostiqué qu'il est malnutri. Mais il se porte mieux. Son état de santé évolue.
12: De nombreuses familles touchées par les exactions de Boko Haram résident aujourd'hui à Kourgui, non loin de la frontière nigériane. Les prix des denrées alimentaires ont flambé, la malnutrition s'est aggravée. Odette Maiwai, chef du centre de santé intégré de Kourgui.
15: On a à peu près 20 patients tous les jours. Donc on était passé de 3 jours par semaine à 5 jours maintenant par semaine de prise en charge. Il faut au moins plusieurs semaines pour que l'enfant puisse se rétablir. Ça va aller dans une vingtaine de mille dans la semaine s'il faut prendre en charge.
12: Soit environ 181 euros par mois. Un coût des soins difficilement accessible. Emmanuel Juntap de retour de Kourgui dans la région de l'extrême nord, RFI.
8: Cette recrudescence de la malnutrition dans la région de l'extrême nord du Cameroun, notre dossier ce matin, nous y reviendrons en détail dans notre journal de 6h30 TU. Tout autre chose enfin, retour sur cette bonne nouvelle, très bonne nouvelle cette semaine pour le milieu de l'athlétisme au Kenya et pour le continent. Nairobi accueillera les championnats du monde en 2029. Ils n'ont jamais été organisés en Afrique. Le président William Ruto a salué, je cite, une victoire pour les générations d'athlètes qui ont rendu le Kenya synonyme d'excellence pour les coureurs plus amateurs dans la capitale kenyane. C'est aussi une grande fierté. Reportage de notre correspondante Alban Tiroir.
16: Il est 7h, les sportifs de Wirren Nairobi s'échauffent en musique avant de partir courir. Ils se réjouissent de voir les mondiaux d'athlétisme venir à Nairobi, comme Boniface Guérou et Béatrice Maniala.
17: C'est un bel hommage rendu à nos athlètes qui ont gagné beaucoup de titres mondiaux. Ils ont mis le Kenya sur la scène mondiale, donc on est enthousiastes.
14: Nous avons une place de premier plan dans les courses de moyenne et longue distance depuis longtemps. Et l'annonce de la Fédération internationale d'athlétisme est venue confirmer que le Kenya est là où il faut être. J'ai hâte d'être en 2029 et de voir comment les athlètes kenyans vont performer.
16: Au dernier mondiaux à Tokyo, le Kenya a fini deuxième au classement des médailles avec 11 récompenses, dont 7 en or, de quoi inspirer les coureurs amateurs. Peter Sitati compte déjà être dans les gradins en 2029.
18: J'ai envie de voir toutes les grandes stars. J'aime toutes les disciplines du sprint, la moyenne distance ou encore le marathon. Et en premier lieu, ça va motiver nos athlètes d'avoir les mondiaux à la maison. Ça va les pousser à s'entraîner, à se qualifier. Pour la jeune génération, voir du monde venir au Kenya, ça va être inspirant. Et puis, ça va pousser le Kenya à améliorer ses infrastructures.
16: D'ici aux mondiaux, le Kenya devra aussi faire face au problème du dopage avec de nombreux cas recensés chez ses athlètes ces dernières années. Albin Tiroir, Nairobi, RFI.
8: Et c'est la fin de ce journal sur RFI. Il est 6h40 à Paris, 4h40 en temps universel.
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8: Et à suivre sur la Radio du Monde, nous serons dans le quartier de Darnaïm à Nouakchott en Mauritanie. Reportage pour illustrer le fléau de la salinisation des terres, un sel qui dicte sa loi, détruit des logements et des familles contraintes de tout quitter. Il y a quoi sur tes réseaux ensuite? Et un paradoxe ce matin, quand les réseaux sociaux se mettent à critiquer les réseaux sociaux. À l'occasion des Journées Européennes du Patrimoine ce week-end, nous entrerons dans l'atelier d'un maître artisan d'art en Guénerie. Son atelier se situe dans l'est de la France. Et puis la pépite musicale du jour, la chanteuse libanaise Yasmine Hamdan. Mais d'abord, place au sport. Avec vous Antoine Grenier, bonjour Antoine.
19: Bonjour Fabrice.
8: Du football, la fin du premier tour préliminaire, retour de la Coupe de la Confédération, dernier tour de piste pour le Hafia de Conakry.
19: Les Guinéens éliminés par les Mauritaniens de l'AS Douane, le Hafia qui était pourtant allé chercher un nul de partout, intéressant à Nouakchott. Mais hier, les douaniers sont venus s'imposer à Conakry, 1-0 sur un but de Morsène Boda d'un coup franc lointain. Élimination donc et déception pour l'entraîneur du Hafia, Cherkey.
20: Oui, c'est une grande déception. Je pense qu'il faut commencer par demander pardon au public guinéen qui était nombreux ici pour nous soutenir. Mais je pense que pas beaucoup de choses à reprocher à mes joueurs. En 90 minutes, l'adversaire n'a un seul tir cadré qui l'a marqué. Malheureusement, c'est ça le football. Il faut l'accepter et continuer à travailler. Vous savez, c'est le football va ainsi, surtout le football africain. Si on a 5 occasions, on ne le met pas, l'adversaire, il arrive à un seul coup dans un fait de jeu, il te marque un but. Je pense que c'est inexplicable les occasions qu'on a ratées. Mais c'est le football, il faut l'accepter et continuer à travailler.
19: Cherkey au micro de Tiernoya Diallo. L'AS Douane poursuit son aventure et jouera son deuxième tour préliminaire face aux Algériens de Belouizdad. Match aller le week-end du 17 octobre.
8: Et un mot de la Coupe Intercontinentale de la FIFA et les Mamelodi Sundowns poursuivent leur aventure.
19: Le tournoi qui réunit les 6 champions de chaque confédération de la FIFA et qui s'affrontent dans un tableau à élimination simple. Les Sud-Africains, vainqueurs des Saoudiens de l'Al Ahly 2-1 sur un doublé de Nuno Santos, offrent la Coupe Afrique-Asie-Pacifique. Prochain rendez-vous pour les Sundowns, décembre, face au vainqueur du derby des Amériques.
8: Et du côté des sélections, Zachary Boucher ne défendra finalement pas les couleurs de Madagascar.
19: Le gardien de Troyes, pourtant convoqué pour la toute première fois chez les Baréas pour les prochaines journées d'éliminatoires de la CAN 2027. Absence justifiée par la fédération malgache dans un communiqué et qui fait suite à des déclarations de Boucher où il estimait, je cite, « n'avoir jamais été malgache si le sélectionneur m'appelle ». C'est non, des mots qui datent de 2018.
8: Et on termine avec du volley, la CAN en Tunisie, fin de parcours pour la République démocratique du Congo.
19: La RDC éliminée en huitième de finale face au Maroc, défaite 3-7 à 0 au Palais des Sports d'Almenza à Tunis. Les Léopards quittent la CAN et le sélectionneur congolais Eric Ngapet regrette que ses joueurs soient passés à côté des moments clés.
21: Une déception supplémentaire, un grand match, je ne suis absolument pas sûr. De mon équipe, il y a des joueurs clés qui sont passés complètement à côté. Je pense à l'opposé au passeur, qui est pourtant le gars qui nous tient un petit peu au-dessus de l'eau depuis le début de la compétition. Il est complètement passé à côté au-dessus aujourd'hui. Et je pense qu'on a toujours fait preuve de beaucoup de fébrilité tout le temps, alors que cette équipe du Maroc était prenable. On avait appliqué au niveau du service ce qu'il fallait pour les embêter. Mais chaque fois qu'on prenait de l'avance, ils revenaient sur nous grâce à des fautes individuelles qu'on commettait. On a raté notre première partie de compétition en jouant contre le Cameroun et le Rwanda. On a donné un brin d'espoir en battant la RCA, qui est une équipe modeste. Je m'attendais aujourd'hui à ce qu'un match décisif réveille un peu les leaders de cette équipe. Malheureusement, ça n'a pas été le cas.
19: Eric Ngapet avec Edige Beniani, autre qualifié pour les quarts de finale de cette CAN. Le Rwanda qui a dominé la Gambie 3-7 à 0 et le Ghana qui s'impose face au Tchad sur le même score dans le tableau principal. Fin des huitièmes de finale aujourd'hui avec Égypte, Centrafrique et Algérie-Kenya.
8: Le journal des sports sur RFI présenté par Antoine Grenier. Merci Antoine.
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8: Et place au grand titre de l'actualité internationale. En Allemagne, 4 millions d'électeurs appelés aux urnes ce dimanche pour 2 scrutins régionaux. Les bureaux de vote à Berlin et en Mecklembourg-Poméranie-Occidentale seront ouverts de 6h à 16h TU. D'ores et déjà, le chancelier Friedrich Merz a convoqué une réunion de crise de son parti conservateur, la CDU, juste après l'annonce des premiers résultats. Il a annulé son déplacement prévu à New York pour l'Assemblée générale des Nations unies. Le parti d'extrême droite AFD pourrait enregistrer de nouveaux gains selon les derniers sondages. Donald Trump s'en est pris vivement hier aux détracteurs de l'intelligence artificielle, affirmant qu'il n'accepterait rien qui puisse faire obstacle au développement de l'industrie. Il a également annoncé la création d'une force IA sur le modèle de la Space Force, la 6e branche des forces armées qu'il avait créée lors de son premier mandat, sans préciser sa nature ni les missions qui lui seront confiées. À présent, la suite de notre série de reportages en Mauritanie. Et ce matin, un fléau bien silencieux. Il s'agit de la salinisation des terres. Dans certains quartiers périphériques de Nouakchott, comme à Darnaïm par exemple, des maisons se désagrègent. Le sel qui remonte du sol ronge les murs. Il fait tomber les briques une à une jusqu'à rendre ces logements inhabitables. Résultat, des rues vides et de nombreuses familles ayant fui. Moussa Oumar Bari.
1: Des centaines de maisons alignées à Darnaïm, mais la plupart abandonnées. À l'intérieur, des familles vivent encore dans la détresse. Le sel gagne du terrain et ronge les maisons. Tout le monde en parle, mais personne n'a de solution. Une situation qui se dégrade de jour en jour, comme nous l'explique Amadou Sambaba, habitant du quartier.
2: Ça s'aggrave au jour le jour. Nous habitons sous des toits et que le sel ronge les maisons sans s'en rendre compte. Tout Darnaïm est attaqué par ce fléau.
1: Adama Ndiaye, elle a presque 60 ans. Assise devant sa maison, le visage marqué par l'inquiétude. Faute d'argent, elle ne peut pas partir.

0: Rendue dans la maison de Fatimata Minti Cheikh, cicatrice à la main, elle affirme avoir vécu un douloureux souvenir.
1: Notre maison s'est écroulée. Une partie du mur m'est tombée sur l'épaule et j'ai aussi été blessée à la main. Tout le quartier est témoin de la situation que nous avons vécue. Jusqu'à présent, le sel ronge les murs, comme vous pouvez le constater.
0: Les causes de la détérioration de l'eau salée relèvent de plusieurs facteurs. La principale est la remontée capillaire de la nappe phréatique peu profonde, surtout dans les zones littorales à faible pente, selon l'architecte Ahmed Mohamed Sidi. Il propose cependant des solutions pour faire face à ce fléau.
2: Cela suppose d'adapter les systèmes de drainage aux réalités des aménagements urbains et agricoles, mais de privilégier des matériaux de construction résistants à la salinité dans les zones posées face à l'intensification des contraintes climatiques. L'architecture et la construction ne peuvent plus se contenter de réagir. Elles doivent désormais anticiper ces risques et les intégrer pleinement dès la phase de conception.
0: En attendant des solutions, à Darnaïm, le sel continue de remonter. D'autres quartiers périphériques de la capitale sont également touchés par cette salinisation destructrice. Moussa Oumar Bari, Nouakchott, RFI.
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4: Comme chaque dimanche, c'est le moment de retrouver Yakoua sur tes réseaux, la chronique qui donne la parole aux jeunes et avec qui on décortique leurs algorithmes pour raconter ce qui traverse leur génération. Une nouvelle voix dans l'équipe cette semaine, Oli, elle a 26 ans, elle vient des États-Unis et sur son fil de plus en plus de contenu, un brin paradoxaux puisqu'il critique les réseaux sociaux sur les réseaux sociaux. Coralie Pierret.
5: Vous aussi, ça vous arrive de tomber sur ce genre de vidéo ?
6: In one week. No TikTok, no Instagram.
5: Une vidéo où un influenceur vous explique face caméra qu'il a tout coupé, qu'il est parti des réseaux, qu'il a fait une vraie détox. Un format qui revient régulièrement sur le fil de Holly.
6: C'est quelque chose que je vois depuis Covid, depuis, c'est un peu en continu.
5: Des vidéos sur son fil qui sont pour la plupart du temps en anglais, car l'anglais, c'est la langue maternelle de Holly, et ne lui dites pas qu'elle est américaine.
6: J'ai dit que je suis états-unienne, car nous avons l'Amérique du Nord et l'Amérique du Sud, et nous sommes tous américains et américaines.
5: Holly a 26 ans, et c'est la première fois ici qu'on aborde cet aspect-là, des gens qui prennent la parole sur les réseaux pour dire à quel point ils n'en peuvent plus des réseaux.
6: Souvent, c'est des influenceurs ou influenceuses en plus, donc il y a quelque chose forcément ironique dans le fait qu'on est en train de critiquer quelque chose, mais on va publier sur les réseaux.
5: Et comme souvent avec Internet, dès qu'un concept prend de l'ampleur, une vague de parodies apparaît.
7: I'm leaving social media and I can't say when I'll be back. This place is a toxic hellhole.
6: Dans la vidéo, on voit un homme qui est en train de se balader dans la nature, un peu en faisant semblant.
7: I'm gonna slow down, smell the flowers, feel the sun on my skin.
6: Et on a sa voix off qui est en train d'expliquer qu'il a quitté les réseaux sociaux, dénoncé les grosses compagnies de big tech.
7: And post.
5: Sauf qu'à la fin de la vidéo, le protagoniste va vite vérifier s'il a obtenu des likes, preuve que couper avec les réseaux, c'est loin d'être si simple.
6: Moi, par exemple, je fais partie des personnes qui ont supprimé TikTok.
8: Redownload the fucking app, it's a fun video.
6: À un moment, je l'utilisais trop et donc je me suis encouragée d'utiliser moins. Finalement, j'avais juste toujours la petite poule rouge qui me disait combien de vidéos que je n'ai pas lues ou qui étaient une source plus de stress que de plaisir.
5: Et la science le confirme. Une étude récente des hôpitaux de Paris alerte sur les risques de dépression liés à l'usage excessif des réseaux chez les moins de 24 ans. Des réseaux qui empiètent aussi sur la capacité d'Oli à se concentrer.
6: Quand j'ai ouvert l'application de YouTube pour commencer une séance de yoga, j'ai cliqué sur une autre vidéo que j'ai vue par quelqu'un que je suis. Donc j'ai regardé ce short. J'étais dans ma tenue de yoga. J'avais déroulé le tapis de yoga déjà, et pour un moment, j'ai oublié pourquoi j'ai ouvert l'application YouTube. C'était un peu fou.
9: Only gonna scroll for about 15 minutes.
5: Ce que Holly décrit là, ça s'appelle le doom scrolling.
6: C'est l'idée de scroller, donc de passer d'une vidéo ou une post à une autre, sans vraiment d'être très consciente de ce qu'on est en train de consommer sur ces réseaux sociaux.
10: Our mothers were right. The boomers were right. It is.
5: Ici, l'influenceuse propose une solution qui a le vent en poupe auprès de la Gen Z depuis 2024, repasser au dumb phone, un téléphone bête, tout basique, qui ne sert qu'à passer des coups de fil ou envoyer des SMS.
6: Je trouve que c'est difficile quand même d'aller jusqu'au bout, parce que ça fait quand même environ 10 ans que j'utilise un smartphone dans mon quotidien.
5: Et

0: Vous êtes plutôt smartphone ou dumbphone? On retrouvera Oli dans un prochain épisode. Y'a quoi sur tes réseaux? Reviens la semaine prochaine.
1: 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Et ce sont les journées européennes du patrimoine tout ce week-end et à cette occasion, direction la ville de Tonnerre, c'est en Bourgogne dans l'Est de la France. Entrons dans l'atelier de David Rosenblum pour découvrir un métier d'exception, la gainerie. Ce maître artisan d'art enveloppe ainsi meubles, coffrets et objets avec du cuir. Entre création sur mesure, restauration et transmission d'un savoir-faire pluriséculaire, il révèle l'âme de chaque objet. 100% création, Maria Afonso.
2: Rien ne se perd, rien ne se crée, tout se transforme. On se nourrit d'un vécu, de ce qu'on aime. Dans nos métiers, je reviens quand même à la difficulté, il faut trouver le temps. C'est un lien, oui, qui est très fort et on doit continuer de le maintenir à tout prix.
3: David Rosenblum, maître artisan d'art en gainerie. Né à Paris, Faubourg Saint-Antoine, comme son père, dès son enfance, David Rosenblum montre des facultés pour le dessin et l'art. Mais faute de moyens, il ne peut reprendre l'atelier familial. Après 12 ans dans la police nationale, en 2010, il revient à la gainerie. La maîtrise des techniques de gainage, de parage, de refente et la connaissance des matériaux, cuir exotique, galucha, parchemin, illustrent la richesse technique du métier qui, sur chaque projet, suit différentes étapes.
2: La première étape, ça va être la conception, l'analyse du design, ensuite la fabrication du support, le choix des pots. On va créer des gabarits pour vérifier si ça passe dans les pots, comment ça réagit. Vous passez à la coupe. De la coupe, on va passer à la refente. De la refente, ensuite, on va passer au parage, parce qu'après, il va y avoir l'ajustage. Et là vient la partie d'encollage. Ensuite, on va arriver sur le raccord pour terminer justement avec nos techniques d'encollage et venir, au fur et à mesure, faire disparaître ce raccord pour qu'il devienne imperceptible. Et ensuite, vient les finitions qui sont choisis par le client. Soit la finition reste telle qu'elle, soit ça peut être des patines à la main par des techniques de cire, du marquage à chaud et ainsi de suite.
3: Tout comme les journées européennes du patrimoine, la reconnaissance et la valorisation des métiers d'art passent aussi par le statut de maître en métier d'art.
2: On a reçu ça comme titre de la Chambre des métiers. C'est surtout déjà une reconnaissance pour l'atelier. Ça fait excessivement plaisir quand vous êtes nommé, puisque c'est une reconnaissance de votre savoir-faire, de votre technicité, de la qualité de votre atelier. Après, faut pas croire que d'avoir ce titre, ça apporte plus de clients. Par contre, je pense que ça peut rassurer le client. Comme on est entreprise du patrimoine vivant, qui est un label d'État, on avait aussi l'excellence des métiers d'art qu'on avait obtenu, ou le prix Star et Métiers en innovation. C'est pas que la reconnaissance de ma personne. C'est la reconnaissance aussi de l'équipe derrière qui travaille. Parce que par exemple, mon épouse, elle, s'occupe de tout ce qui est maroquinerie et accessoires de mode dans l'atelier. Ça fait plaisir. Et ensuite, si ça rapporte des clients, c'est tant mieux. Dans nos métiers où des fois on se sent un peu isolé, faut reconnaître que c'est un grand plaisir quand même pour nous.
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1: Création signée Maria Afonso sur RFI. Enfin, les pépites musicales de RFI. 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Se nouent alors des rencontres uniques ce dimanche, tête à tête avec une icône de la musique libanaise, la chanteuse Yasmine Hamdan, qui en juin dernier notamment offrait un concert hypnotique au public du festival Niawa des Sawira.
4: Transgresser l'équilibre, oser le pas de côté qui pourrait tout bouleverser. Solaire, née dans un Liban en conflit, passée par le Koweït, la Grèce et Paris, Yasmine Hamdan a toujours dévoré le monde au gré de ses envies.
5: Le premier rêve que j'avais, c'était de chanter. Et j'étais très timide, donc c'était pour moi un rêve inatteignable. Parce que j'étais maladivement sensible et un peu sauvage. Et donc, j'étais très introvertie, mais je chantais beaucoup en cachette. J'ai eu envie de faire de la musique très, très jeune, en fait. C'était mon premier rêve.

0: soif de vivre, soif d'urgence malgré une fatigue intense, Yasmine Hamdan est du genre tenace. Bercée autant par les classiques de la musique arabe de son père que par la pop des 70s de sa mère, la chanteuse a fait le choix, pour intégrer les rythmes et les mélodies, de les consommer sans fin.
1: J'ai passé des années à écouter, des heures et des journées entières à écouter des morceaux arabes anciens en boucle. J'ai commencé par Asmahan et puis après je suis tombée dans la soupe de Abdel Wahab. Pendant 5 ans, j'écoutais que Abdel Wahab. J'étais complètement omnibulée parce que Abdel Wahab, il expérimentait beaucoup. Moi, je m'inscris dans cet héritage d'expérimenter, d'essayer des choses. Voilà.
0: Trituré, malaxé, dénoncé, l'artiste a ainsi fait de sa musique une expression politique dans laquelle chacun va chercher ce qui lui fait du bien. Dans un monde où nombreux se défaussent, rejettent la faute à l'autre, Yasmine Hamdan porte dans son ADN cet amour du défi, cette volonté de placer l'émotion au cœur de notre réflexion.
1: La culture, c'est un langage qui a toujours circulé très librement. Quand on voit que la musique du Soudan peut ressembler beaucoup à certaines musiques qui viennent de la Chine, c'est assez fascinant. C'est un outil en fait très flexible et très intéressant et qui n'est pas du tout ghettoisé. Quand on ressent une émotion, ça suffit en fait. Ce qui guide, c'est l'émotion.
2: Les pépites musicales de RFI avec la chanteuse Yasmine Hamdan ce matin. Chronique que vous retrouvez aussi sur RFI.fr ou encore sur l'application RFI Pure Radio. Merci à Pierre Pinto à la rédaction en chef ce matin, Théo Redeuil à la réalisation et un grand merci à vous d'avoir choisi une fois de plus Radio France Internationale. Dans une minute maintenant, le début de RFI Matin avec Clotilde Dumais.
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8: 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Il est 7h.
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10: Simplifier, accélérer, ne plus bloquer. Voilà le credo affiché par le gouvernement avec la parution au journal officiel du 22 avril 2026 du décret 2026-32. Son objectif officiel est d'alléger les procédures contentieuses en matière environnementale pour les projets dits stratégiques et de réduire les délais de justice afin de ne pas freiner la transition écologique et la souveraineté économique. Bonne idée pour certains, mais pour d'autres, pas tout à fait. Pour en parler, cette semaine, je vous propose de rencontrer la présidente de FNE Occitanie, France Nature Environnement, et il s'agit de Cécile Argentin. Bonjour.
11: Bonjour.
10: On rappelle ce qu'est FNE, France Nature Environnement ?
11: Alors, France Nature Environnement est une association d'intérêt général au niveau national, avec des déclinaisons dans les régions. Et donc, nous sommes FNE Occitanie Midi-Pyrénées à l'échelle de 8 départements, donc l'ouest de l'Occitanie. Et c'est le plus grand réseau d'associations au niveau national et qui est impliqué dans tous les départements et les commissions départementales.
10: Le FNE représente en général les associations de protection de la nature et de l'environnement dans tous les espaces de concertation avant des projets pour gérer l'agriculture au niveau de la préfecture, pour gérer la chasse, pour gérer tout un nombre de dossiers. Vous êtes très fort sur le terrain et c'est en général vous ou des associations que vous accompagnez qui mettent en justice des projets qui seraient écocides. Alors pourquoi la Fédération France Nature Environnement, au niveau national, ça dépasse finalement le régional, est impactée au premier chef par ce décret qui est censé permettre de faire avancer plus vite les projets dans la transition écologique?
11: Alors nous sommes un mouvement qui marche avec la concertation, qui répond à toutes les enquêtes publiques, aux consultations publiques, qui sommes présents dans les commissions. Et donc il nous semble normal, nous, que la population soit à la fois informée et qu'on puisse aussi contribuer en tant qu'APNE, Association de protection naturelle de l'environnement, à des améliorations des projets pour qu'ils soient moins destructeurs, moins écocides. Et ce décret-là prive les associations, dont FNE, qui a un service juridique de juristes important, d'un certain nombre de possibilités de recours, mais pas seulement de recours, également tout simplement de pouvoir porter un jugement sur un arrêté préfectoral qui va ouvrir sur un projet.
10: Donc c'est c'est-à-dire que vous n'avez plus accès au dossier ?
11: Alors, on a accès aux dossiers sur les enquêtes publiques ou les consultations publiques. Simplement, de ces consultations publiques sortent des arrêtés préfectoraux pour lesquels, aujourd'hui, il ne sera pas possible pour un certain nombre de projets de faire ne serait-ce que des recours gracieux, c'est-à-dire qu'on demande des modifications d'un arrêté d'exploitation parce qu'il ne nous semble pas suffisamment conservateur par rapport au milieu ou par rapport aux impacts éventuels. Donc ces recours-là sont, ce recours gracieux est devenu impossible. Et par ailleurs, nous sommes privés, mais tous les citoyens sont à la même enseigne, des possibilités de recours en première instance dans tous les tribunaux administratifs. Donc pour résumer, tous les projets qui concernent les énergies renouvelables.
10: En fait, en gros, il s'agit d'un saut dans une espèce de flou juridique, c'est-à-dire que vous n'allez plus savoir vraiment comment agir, comment défendre les citoyens et la nature.
11: En fait, le seul objectif de ce décret, en fait, c'est d'appauvrir les associations en les obligeant à recourir non pas à leurs services juridiques en interne, mais à des avocats assez coûteux qui sont habilités à intervenir dans les cours administratives. Donc, en fait, c'est un moyen qui a déjà été mis en œuvre pour l'éolien il y a une dizaine d'années, de diminuer le plus possible les recours au tribunal administratif et donc les moyens de contestation, d'amélioration des dossiers. Donc, c'est le seul et unique objectif. Il y a un grand risque à ça, c'est qu'on sait très bien qu'en diminuant les concertations, en diminuant les possibilités d'aménager, d'apporter des avenants, on risque pour certains dossiers d'arriver à une confrontation qui soit beaucoup plus musclée de la part des populations locales. Je donne un exemple, l'EDREAL le confirme.
10: L'EDREAL est direction régionale à l'environnement, je ne sais plus.
11: De l'environnement et du logement. Que lorsqu'on fait une simple consultation publique, et beaucoup de cas maintenant passent en consultation publique, c'est-à-dire dématérialisée sur Internet, et non des enquêtes publiques qui supposent des enquêtes avec un commissaire enquêteur, eh bien les recours ensuite sont plus nombreux. Donc c'est un très mauvais calcul et c'est tout simplement un déni de démocratie environnementale qui pourtant aujourd'hui est tellement mise à mal.
10: Alors ce décret, j'ai lu aussi qu'il instaurait un délai de rigueur. Qu'est-ce que c'est ce délai de rigueur ?
11: Alors on va avoir aussi beaucoup moins de temps pour recourir au tribunal, c'est-à-dire qu'avant on avait une période très très étendue, donc c'est ça vraiment qui est très visé, c'est-à-dire qu'avant le recours gracieux, faute de réponse au bout d'un mois ou deux, on pouvait faire un recours dans les deux mois qui suivaient. Or là en fait tout est raccourci. Dès la publication sur le site internet de la préfecture, nous n'avons plus qu'un mois, je crois, pour déposer les éléments, un recours éventuel à la cour administrative, ce qui induit en fait de devoir, dès l'enquête publique, travailler avec cet esprit-là, puisque nous n'aurons jamais eu en amont une proposition d'arrêté préfectoral d'exploitation sur lequel nous pourrions proposer des améliorations, par exemple, ou faire des mises en garde. Donc on coupe complètement aujourd'hui les moyens de concertation, sachant que les enquêtes publiques sont en général des tartufferies, puisque les commissaires enquêteurs ne répondent pas aux questions, puisque même quand vous avez une opposition à 95% sur un projet, ça ne change strictement rien, et que les commissaires enquêteurs, globalement, ne donnent pas d'avis défavorable.
10: J'ai vu que ça ne s'appliquait pourtant qu'à 5 catégories de projets. Les énergies décarbonées, donc l'éolien, le solaire, certainement l'hydroélectricité aussi, méthanisation, les transports, la souveraineté alimentaire, économique et enfin industrielle. tous, on pourrait dire, alors peut-être les transports, ça dépend lesquels, ont quand même cet objectif de faire rentrer le pays dans une forme de transition et d'adaptation. Qu'est-ce que vous répondez à ça?
11: Alors aujourd'hui, nous sommes encore à l'échelle nationale dans le tout aménagement routier, hein, qui est quand même pas du tout le bon exemple en termes de transition écologique, de décarbonation. Donc on a encore une forme de folie à construire des deux fois deux voies partout. Il y a des projets de contournement autour de Toulouse pour gagner une minute, des projets de contournement dans l'Aveyron, la N21 dans le 65, je ne vous parle même pas de la 69. C'est à chaque fois des projets surdimensionnés qui ont une emprise au sol monstrueuse, qui coupent toutes les corridors écologiques, qui utilisent énormément de matière et de bitume. Donc en fait, ces projets-là sont souvent soi-disant d'intérêt général et ou d'intérêt public. Et cette dénomination suffit à rentrer dans le cadre du décret. Et ce sera très difficile de les contester, même si vous avez la disparition de 15 hectares, 20 hectares, 30 hectares de zones humides. Donc en fait, les aménagements routiers sont très, très, très destructeurs de biodiversité. On pourrait penser que ce sont des aménagements du 20e, mais là, le lobby des BTP, on va dire, est encore extrêmement puissant. Et on voit bien avec la 69 dont le trafic ne justifiait pas une autoroute, et pourtant cette autoroute est passée en dépit des alternatives proposées.
10: Donc là on parle des transports et sur les autres, quel regard porte FNE sur les projets de transition énergétique dans le grand champ d'éolien ou de solaire?
11: Alors, sur le solaire, en plus, récemment, ils ont une velléité de diminuer les études d'impact, donc c'est aussi un autre aspect. Hein, donc, le solaire, il y a une problématique agricole importante. La Confédération paysanne s'oppose aux panneaux photovoltaïques au sol parce que ça vient pérenniser un usage qui empêcherait l'adaptation de l'agriculture, notamment au réchauffement climatique. Et donc là, il est question aussi d'augmenter les seuils à 3 MW pour les études d'impact sur les panneaux photovoltaïques. Donc
10: alors 3 mégawatts, ça fait combien de surface au sol?
11: Je ne pourrais pas vous dire là en hectares, parce que ça va dépendre un petit peu de comment ils sont espacés, etc. Donc, mais en tout cas, on est dans une poursuite effrénée de vouloir systématiquement augmenter les seuils pour lesquels on peut s'affranchir d'études d'impact. Donc on a vu dans le Lot notamment des projets qui finalement n'ont pas eu lieu, mais qui étaient sur des 40 hectares, et vous aviez mais une faune, notamment en termes d'insectes, complètement exceptionnelle. Et là, on nous disait simplement que c'était logique qu'on puisse éradiquer tout ça. Donc aujourd'hui, c'est bien encadré réglementairement, les choses ont évolué. Pour autant, il y a un enjeu agricole à bloquer certains sols, qui est quand même à prendre en compte et qui, malgré la réglementation sur le photovoltaïque, sur l'agrivoltaïsme, bien moins qu'avant, mais en tout cas peut encore conduire à des dérives et à notamment à empêcher des jeunes agriculteurs de pouvoir compter sur certaines terres quand ils voudront s'agrandir. Donc là, il y a en termes de photovoltaïque aussi un certain nombre de pressions des lobbies dont les maires subissent les conséquences aussi, il faut reconnaître. Hein. On ne peut pas leur jeter la pierre, mais ils ont une pression énorme pour pouvoir implanter des projets sur leur commune. Et nous, FNE, on est assez souvent sollicités par des maires qui nous disent « mais on ne sait plus quoi faire ». On a 10 projets sur la commune et on nous promet des chèques mirobolants. Et ce qui se passe, c'est que quand un maire entend dire qu'il va toucher 100 000 euros et qu'il doit restaurer son église, eh bien, une fois qu'il a eu le montant, il a du mal à penser qu'il ne va pas la restaurer, l'église. Ça, c'est des directions départementales des territoires qui nous partagent ça. Donc la pression financière du fait des lobbies parfois étrangers en ce qui concerne le photovoltaïque est vraiment très agressive, en fait, très agressive. Les projets ralentissent un peu cependant du fait aussi de la moins grande demande et de la faiblesse des prix d'électricité aussi. Hein, donc
10: c'est-à-dire le nucléaire étant à la mode pour le gouvernement, les prix de rachat de l'électricité issue du solaire sont absolument plus rentables pour les porteurs de projets, sauf les très gros. Bien évidemment, eux s'en sortent toujours avec des enjeux d'échelle, et je ne comprendrai jamais pourquoi on a besoin de terres agricoles alors qu'il y a tellement de zones de friches industrielles, de zones commerciales dont tous les bâtiments pourraient être recouverts de solaire, de parking sur les supermarchés. Il y a tellement de zones déjà artificialisées qu'il suffirait quand même de mettre les panneaux à cet endroit-là et pas en pleine nature.
11: Alors en fait, on pourrait même envisager la couverture de périphériques, hein, de panneaux photovoltaïques, qui aurait l'avantage en fait de se rendre compte pour les citadins de la nécessité d'énergie renouvelable, parce qu'aujourd'hui c'est quand même beaucoup plus le monde rural qui supporte, on va dire, des quantités importantes dans certains départements, pas dans tous, mais en Occitanie on atteint nos objectifs pratiquement en termes d'énergie renouvelable, et donc ça serait très bien aussi que les villes soient contributrices avec un avantage énormément, c'est que ce sont elles qui consomment. Mmh. Et aujourd'hui, il y a un ralentissement aussi du fait de la difficulté de la surconcentration électrique des postes sources. Donc il commence à y avoir des aménagements du territoire pour essayer de reventiler l'énergie, mais n'oublions pas qu'il y a encore, il y a déjà des endroits en France où les éoliennes ne tournent plus parce qu'il y a trop d'électricité sur certaines zones. Donc ce qu'on peut constater, c'est le manque total de cohérence de la gestion de toutes ces énergies renouvelables, le revirement scandaleux de l'État par rapport aux objectifs en termes d'énergie renouvelable et de bilan carbone. Ils ont sorti de leur chapeau, comme d'habitude, le nucléaire, qui est une énergie quand même qui, par rapport aux générations futures, est quand même une hypothétique. On hypothèque la vie des générations futures avec les déchets nucléaires. Donc c'est un gouvernement qui n'a pas de constance dans ses orientations, qui revire et qui retourne sa veste sans arrêt par rapport à l'écologie, bien évidemment, qui là a pris un coup derrière la tête avec des retours à 10 ans en arrière par rapport aux lois du plomb, par rapport à un certain nombre de décrets, de déréglementations sous le

0: Alors nous voilà de retour avec Cécile Argentin. Cécile Argentin, présidente de France Nature Environnement Occitanie Pyrénées. Je voulais voir avec vous, on a parlé de ce décret donc qui vous empêche de vous battre contre les projets. On arrive à comprendre parfois les aménageurs qui vous disent c'est agaçant pour une petite chauve-souris, pour une petite bête, on voit des projets d'intérêt collectif freinés. Qu'est-ce que vous leur répondez ?
1: Alors, en fait, le code de l'environnement n'est pas une variable, ne devrait pas être une variable d'ajustement. Et actuellement, l'environnement est inscrit dans le code de l'environnement, qui fait partie de la loi française, et que ça veut dire bien évidemment qu'il est reconnu d'utilité publique, lui aussi. Donc aujourd'hui, nous avons beaucoup d'aménagements. Effectivement, c'est vécu comme une contrainte que de devoir tenir compte d'un certain nombre de paramètres. Pourtant, dans ces projets-là, tout en tenant compte des paramètres, il y a quand même de vastes destructions de biodiversité. C'est-à-dire que nous avons ce qu'on appelle des mesures compensatoires, dans le cadre de ce code de l'environnement où on a une séquence éviter, réduire et compenser. Et en fait, l'évitement est rarement ce qui est choisi en premier. Par conséquent, il y a inévitablement destruction et la compensation n'est jamais opérationnelle.
0: Ça ne marche pas quand il faut refaire une zone humide, ça ne marche pas ?
1: Alors, il y a beaucoup de paramètres qui font que, d'une part, ce n'est pas suivi. D'autre part, c'est trop délocalisé par rapport au site d'origine, donc il n'y a pas de transfert d'espèces. Et enfin, ce qui devrait être mis en œuvre avant la destruction ne l'est jamais. Et par ailleurs, il n'y a pas de cas.
0: C'est-à-dire de sauver les animaux pour les remettre ailleurs ?
1: Alors, c'est un cas assez rare où on peut faire des transferts. Mais assez souvent, c'est 10 km plus loin ou des choses comme ça. Donc en fait, une zone humide, ce n'est pas seulement des espèces. C'est un équilibre d'un écosystème qui fait qu'à partir du moment où on change la donne, les grenouilles ne vont pas faire 10 km à pied et on ne va pas les transférer non plus. Donc c'est rarissime qu'on transfère les espèces.
0: Et puis c'est l'alimentation souvent de nappes phréatiques, donc c'est souvent l'alimentation aussi de ruisseaux. C'est tout un écosystème en aval et de services écosystémiques rendus à l'homme parfois aussi.
1: Donc aujourd'hui, c'est très approprié d'en parler puisqu'on a une crise de l'eau qui se dessine. En fait, nous avons perdu des milliers d'hectares de zones humides en 40 ans d'aménagement. Or, aujourd'hui, une des premières problématiques en cas de sécheresse, c'est bien la réalimentation des nappes phréatiques. Et les zones humides sont précisément des espaces, comme les prairies humides, en fait, qui vont permettre une infiltration douce, c'est ce qu'on appelle l'eau verte, qui va retourner à la nappe tout en étant filtrée. Donc aujourd'hui, un certain nombre d'inondations sont aussi liées à l'imperméabilisation, qui précisément a été faite en partie, souvent sur des zones humides, marécageuses, ou en tout cas qui permettaient de temporiser les inondations et les pluies importantes. Donc en fait, aujourd'hui, on subit les conséquences de 40 ans de remembrement, plus la densification des terres qui fait que l'eau ne s'infiltre pas, plus énormément de terres agricoles qui pourraient y accéder, certes, mais ont été drainées et donc canalisent une eau de manière très très rapide. Donc je vous donne un exemple, la ville de Dax, par exemple, aujourd'hui, quand il y a des gros orages, aller inonder trois fois plus vite qu'avant pour des orages au même endroit. Donc c'est pas seulement ce qu'on a fait il y a 5 ans, c'est un ensemble de mesures, d'aménagement, de tout béton. Moi, depuis que je suis dans les Hautes-Pyrénées, j'ai vu des kilomètres de fossés se transformer en tuyaux. Et donc là, il n'y a pas d'infiltration, il n'y a pas de filtration, et donc il y a une accélération des cours d'eau. Donc un aménageur peut effectivement voir les choses différemment. Mais en tout cas, nous subissons à contre-coup les frais, on va dire, de l'imperméabilisation et de l'hyperaménagement dont nous n'avons pas forcément besoin.
0: Et donc, comme vous le dites, vous êtes là, vous, avec FNE, pour faire respecter le code de l'environnement et l'environnement général qui est inscrit dans la Constitution française maintenant. J'ai envie de voir avec vous, Cécile, il y a quand même d'autres sujets aussi. C'est-à-dire que on entend beaucoup parler d'environnement de santé, on en entend parler depuis très longtemps, mais là, on a l'impression qu'il y a aussi une accélération des dossiers et une accélération également du pouvoir des lobbies pour empêcher certains énormes dossiers. On a l'impression qu'il y a 40 ans, finalement, certains scandales sanitaires auraient été réglés beaucoup plus vite que maintenant. Est-ce que c'est, voyez-vous aussi là, un poids des lobbies de plus en plus fort pour freiner l'amélioration de la santé liée à l'environnement ?
1: Alors aujourd'hui, un grand sujet de santé, c'est effectivement l'imprégnation de la population aux pesticides via l'air, via l'eau. Aujourd'hui, on est dans le déni complet, bien évidemment. Un des exemples, c'est que si on n'était pas dans le déni, on aurait mis des registres du cancer dans tous les départements, par exemple. C'est vraiment un détail. Et puis, si on voulait prendre soin de notre santé, eh bien, on ne ferait pas ce qu'on est en train de faire. On ne ferait pas des lois du plomb, on ne ferait pas des facilitations pour utiliser encore plus de pesticides, alors que précisément aujourd'hui on connaît parfaitement la toxicité. Les deux études Agricant 1 et 2 menées par les chambres d'agriculture ont bien identifié tous les cancers auxquels sont exposés les mondes agricoles, les cancers des enfants. Je rappelle quand même, et ça c'est très important, qu'il y a un fonds aujourd'hui qui est dédié aux enfants qui, en tant que fœtus, ont subi une intoxication aux pesticides et qui donc sont indemnisés puisqu'ils en ont des séquelles physiologiques et à vie. Donc ça, c'est pas un délire écologiste, c'est mis en place par la santé publique, par l'ARS, par la sécurité sociale. Et donc on continue de faire comme si. Donc aujourd'hui, clairement, ni l'État ni l'ARS n'est préoccupé par ces sujets-là qui sont beaucoup trop portés par les lobbies. Et je vais donner un exemple, c'est qu'aujourd'hui, le gouvernement a beaucoup réagi sur la nouvelle mode du cadmium, qui certes est une intoxication importante, mais c'est l'arbre qui cache la forêt, puisqu'on ne veut toujours pas légiférer sur les pesticides, et bien au contraire, on déréglemente. Je rappelle un petit point de détail, c'est la façon dont sont tenues ces études-là, qui sont juste absolument pas fiable. Je vous donne un exemple. Vous prenez 50 lapins sur une étude, ou 50 rats sur une étude pesticide. Il y en a 15 qui meurent pour une raison inconnue. Ils ne font pas partie de l'étude. Donc, c'est une supercherie totale aujourd'hui, les études d'impact et de toxicité des pesticides.
0: Sans parler des effets cocktails, évidemment, de tout ce qu'on retrouve, puisqu'il y a d'autres choses qu'on trouve, et c'est parfois ça le plus dangereux.
1: Voilà, donc la région de La Rochelle en est l'illustration, hein, avec beaucoup de cancers pédiatriques entre autres, des nappes archipolluées pour lesquelles les autorités avaient voulu faire par exemple du maraîchage biologique, et bien c'est même pas possible étant donné la toxicité de l'eau dont ils auraient besoin. Dans le Gers, je vous donne un exemple, les eaux du Gers sont très contaminées pour l'eau potable au PFAS issu du TFA, qui est un PFAS agricole. Et pour l'instant, ce n'est pas réglementaire, puisque ce sera que l'année prochaine. Donc les gens boivent de l'eau, qui pour les femmes enceintes ou pour les enfants n'est pas conseillée, mais on ne le dit pas. Simplement parce qu'on attend que ça devienne obligatoire de le dire. Donc c'est de la pure inconscience. Et donc je continue à dire que les politiques ne veulent pas du bien à la santé, particulièrement celle de nos enfants.
0: Quels sont vos rapports avec les scientifiques? Vous êtes dans le même bateau finalement. Vous avez cette impression que les pouvoirs publics n'écoutent même plus les scientifiques indépendants?
1: Alors l'année dernière, nous avions fait un séminaire sur l'eau potable et la santé, précisément, et nous avons fait venir un certain nombre de scientifiques qui parlent à l'unisson sur l'état critique, notamment sur les pollutions de l'eau dans lesquelles nous nous trouvons. Et donc, clairement, aujourd'hui, il y a une forme de dissociation entre la conscience scientifique, la connaissance scientifique et le monde politique. Et donc aujourd'hui, nos députés et nos sénateurs en sont l'illustration totale, le déni total des impacts qui sont pourtant connus depuis très longtemps. La même chose pour le réchauffement climatique, puisque le réchauffement climatique, il a été annoncé il y a plus de 40 ans. Et puis aujourd'hui, on est encore là. Et moi-même, je suis confrontée à des élus qui disent oh, peut-être ça va peut-être changer, mais bien sûr que non. Intellectuellement, il n'y a pas de goût pour creuser les éléments scientifiques. Il n'y a pas de partage. Donc nous, on essaye de se rapprocher du monde scientifique. C'est ce qu'on fait. On voit bien que c'est compliqué pour eux. Il ne faut pas oublier que les budgets de la science, de la recherche sont vraiment coupés de manière très importante. Et donc, on se moque de l'Amérique, mais en fait, on n'est pas très loin quand même par rapport à ce déni de la science, notamment en ce qui concerne l'environnement, la santé et cette santé globale, en fait.
0: Bon, tout ça est bien noir, mais si l'Argentin, est-ce qu'il y a de l'espoir ?
1: Alors, j'ai 60 ans et en fait, moi, ce que je vois, c'est qu'il y a des nouvelles générations qui arrivent et qui ont une prise de conscience que nos élus n'ont pas. Et donc, elles le manifestent de manière différente. Et ça, c'est un espoir. On pourrait espérer aussi qu'arrêter de détruire conduirait petit à petit à une résilience des milieux, ce qui est possible. On assiste parfois, y compris dans des milieux très dégradés, si on arrête d'y déverser des choses toxiques ou d'arrête d'intervenir, eh bien, il y a une résilience qui se crée. Toute nature est bonne, il n'y a pas de nature invasive ou pas. Bien sûr, il existe des espèces invasives, mais ce qui est important, c'est la vie qui prospère. Et ce que nous, on pourrait espérer, en fait, c'est que la fracture sur une partie des gens entre la nature et le monde urbain se réduise. Parce qu'il y a aussi beaucoup de choses qui sont de décisions délétères qui sont aussi prises par méconnaissance des milieux, par méconnaissance, voire n'avoir jamais mis les pieds dans des milieux naturels absolument magnifiques. Et nous constatons en campagne, effectivement, que les vacanciers qui viennent, souvent, même des fois, font des atteintes, mais juste par méconnaissance. Et donc, pour moi, il y aurait un enjeu très, très important.
0: D'éducation à la nature,
1: à ouvrir les gens vers une nature qui est bénéfique pour la santé, d'ailleurs. Il faut créer une rupture dans nos fonctionnements. Il y a toujours beaucoup de résistance au changement. Mais en tout cas, l'hyperconsommation, l'hyper-artificialisation nous éloigne trop de cette nature.
0: Et l'artificialisation des cerveaux qui va avec.
1: Voilà. Et donc, après, c'est difficile de faire comprendre aux gens quels sont les enjeux de la conserver, de la préserver. Enfin, sans nature, sans pollinisation, c'est l'alimentation qui cesse. Donc, il y a une pédagogie à faire et surtout à considérer que cette nature n'est pas l'adversité, mais bien une nature qui nous soutient, nous, dans tous nos moyens d'existence.
0: Merci Cécile Argentin. On rappelle, donc France Nature Environnement, si les gens veulent participer, c'est une association qui accueille des bénévoles, n'hésitez pas. Et évidemment, si vous êtes juriste, vous êtes les bienvenus, c'est ça le message ?
1: Oui, oui. En fait, tous les bénévoles sont les bienvenus. On fait aussi beaucoup d'informations avec des scientifiques, notamment des séminaires. On rédige aussi beaucoup de choses. On est aussi présent dans beaucoup de commissions. Et là, on manque de recrues aussi. C'est des réunions où on porte à connaissance notre plaidoyer, si on peut dire. Et c'est important de le faire en tant qu'association de protection de nature-environnement, car on est souvent un peu seul à porter ce discours-là dans des commissions où il y a 50% d'élus et 30% des services de l'État.
0: Agir pour l'environnement, chers auditeurs, c'est agir pour notre futur à tous et un futur vivable. Bonne semaine, au revoir.
1: Merci beaucoup d'avoir pris le temps avec moi d'échanger, je vous remercie beaucoup.
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0: Bonsoir à toutes et à tous, vous écoutez HDR, la radio des Hauts-de-Rouen, 99.1 à Rouen, ou bien sur le site radiohdr.net. Et c'est l'heure des années jazz. Les années jazz, c'est désormais le mercredi de 19h à 20h, rediffusé le samedi de 18h à 19h. Nicolas Le Borgne est à la mise en onde, Michel Jules est au micro. Au programme de ce mercredi 18 mars 2026, de belles nouveautés, surtout féminines d'ailleurs, mais il y aura aussi Bill Frisell qui sort un nouveau disque sur Blue Note. On écoutera Marion Rampal, Julia Hussmann, Octet et Anna Paulsberg Concept, des musiciennes qu'on n'entend pas souvent mais qui viennent de sortir un disque. Le 50e parallèle nous mènera de New York avec Beaver Harris et Dave Burrell en Honnête en 1976, en mars, avec Betty Carter et le trio de John Hicks, avec le septet de Joe Turner, avec Art Blakey et les Jazz Messengers, et nous terminerons par un concert qui aura lieu le vendredi 27 mars à l'espace Bourville de Franklin Saint-Pierre avec Kaz Hawkins, chanteuse anglaise de blues. Des années de jazz, c'est parti.
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0: Et pour commencer, l'anniversaire d'une chanteuse. Une chanteuse née un 18 mars. Elle est chanteuse et guitariste. Et elle aime tellement les guitaristes qu'en 2013, elle avait enregistré un disque avec 9 guitaristes différents. Et c'est d'ailleurs le disque qu'on va écouter. Et là, elle est avec le guitariste Anthony Wilson, qui vous dit peut-être rien, mais c'est le fils du grand chef d'orchestre Gerald Wilson. Elle s'appelle Diane Upka, donc née un 18 mars. La voici dans une reprise de West Montgomery, West Coast Blues. 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
1: Après une guitariste et chanteuse, un guitariste qui ne chante pas, qui est né également un 18 mars, comme Jan Hupka, mais lui, il a 75 ans exactement aujourd'hui. Il s'appelle Bill Frisell. Et Bill Frisell vient de sortir un disque principalement en trio, mais quelquefois il y a une section de cordes en plus. C'est sur le label Blue Note. Et ça s'appelle In My Dreams. Le morceau que je vous propose est un morceau plutôt folk qui s'appelle Home on the Range, Bill Frisell, qui jouera demain au théâtre de Denver, la ville où il a passé toute son enfance. Home on the Range, un classique du répertoire western. Bill Frisell.

Après un guitariste, une chanteuse qu'on va voir beaucoup dans la région là cette semaine. Elle sera mardi 24 mars au Rayon Vert à Saint-Valery-en-Caux, vendredi 27 mars à l'auditorium du Conservatoire à Rouen, et le samedi 28 mars, elle sera à la Cidrerie de Beuzeville. Donc, et salle qui accueille du jazz, l'accueille beaucoup cette semaine. Marion Rampal, là, elle est avec tout un orchestre. Ça s'appelle Song for Abbé. Abbé, c'est évidemment Abbé Lincoln, qui fut un temps l'épouse du grand Max Roach. Un morceau d'Abbé Lincoln qui s'appelle Learning How to Listen. Apprendre à écouter. Marion Rampal.

C'était Marion Rampal, dont je signale d'ailleurs que dans un morceau, elle a invité Bill Frisell que nous écoutions juste avant. C'est un hasard. Ce disque est paru au mois de novembre dernier, vient de paraître en février 2026, l'octet de la pianiste Julia Hulsman. Le disque a été enregistré en septembre 2023, donc il vient tout juste de sortir en février 2026. Ils ont réfléchi avant de le sortir, j'imagine. Et je vous propose un morceau qui s'appelle You Come Back de Julia Hulsman, avec des paroles écrites par une poétesse canadienne, Margaret Atwood. Julia Hulsman, octet.

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1: Après une pianiste et compositrice, une compositrice également, mais saxophoniste, elle s'appelle Anna Paulsberg et son orchestre s'appelle Anna Paulsberg Concept. Et cette saxophoniste, compositrice et productrice, Anna Paulsberg, a invité une légende dans son pays, la chanteuse Elin Rosalind. Je vous les propose ensemble donc, dans un morceau qui dure 6 minutes, tiré d'un disque qui est paru en septembre dernier, qui s'appelle Himmel over Ave. Anna Paulsberg avec Elin Rosalind.

0: C'était nos quatre nouveautés pour cette soirée. La suite, la semaine prochaine.
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0: 50e parallèle, les enregistrements d'il y a pile 50 ans cette semaine. On commence un 8 ou 9 mars 1976 dans un studio new-yorkais, qui s'appelle d'ailleurs Big Apple Studio, avec un orchestre dirigé par Beaver Harris, batteur, et Dave Burrell, pianiste. Et il dirige un nonette, avec en particulier le saxophoniste Azar Lawrence, qu'on a vu souvent avec McCoy Tyner. Beaver Harris et Dave Burrell, c'est très curieux parce que nous qui sommes rouennais, n'est-ce pas, ils étaient il y a un mois et demi à Rouen, à la salle Sainte-Croix des Pelletiers, avec un certain Archie Shepp. Mais là, ils dirigent un disque qui s'appelle The 360 Degrés Music Experience, paru sur le label italien Black Saint. Beaver Harris, batteur, Dave Burrell, pianiste, 9 musiciens.

n'avions pas beaucoup bougé, nous étions également à New York avec un orchestre dirigé par la chanteuse Betty Carter, avec le trio du pianiste John Hicks. Et ça s'appelait Music Maestro Please plus Swing Brothers Swing. Après une chanteuse, un chanteur, Joe Turner, et lui n'est que chanteur. Là, il est en compagnie d'un petit orchestre. Ça se passe à Los Angeles, de l'autre côté des États-Unis. C'était le 10 mars 1976. Et il s'est pas cassé la tête pour le titre. J.T. Blues, Joe Turner.

0: Un 50e parallèle qui fut entièrement américain cette semaine, la suite la semaine prochaine.
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0: Et je voudrais terminer cette émission avec une chanteuse de blues qui est d'origine anglaise d'ailleurs, qui sera cette semaine, vendredi 27 mars, enfin la semaine prochaine, à Franqueville-Saint-Pierre, au Centre d'activité culturelle Bourville, pour les 17e Blues Notes, Kaz Hawkins, qui vit, je crois, en France. Et je vous propose un morceau de sa composition qui s'appelle My Mountain, Ma Montagne. Pour avoir tous les concerts dans la région, vous pouvez aller sur le site jazag.com, AG comme agenda, et vous aurez tous les renseignements voulus pour le mois qui vient. Des années de jazz, on se retrouve la semaine prochaine pour un nouveau numéro. Bonne semaine à tous, au revoir.

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1: Ses lieux préférés, ces petits coins de paradis trouvés aux quatre coins du globe, contrastent parfois avec les défis et les inconvénients de ce métier éprouvant. Mégane nous ouvre les portes de son univers aérien, partageant ses joies et ses peines, ses coups de cœur et ses déceptions. 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
2: Dès mon premier vol, j'ai dit, j'ai trouvé ce que je voulais faire. J'ai dit, j'ai trouvé ma vocation, c'est ça que je veux faire, en fait. Je m'appelle Mégane Lenorès et je suis hôtesse de l'air sur long courrier. Je vole pour Air France. Je cherchais du travail et j'ai mon oncle qui est lui aussi chez Air France, qui m'a dit que Air France cherchait en alternance pour faire agent d'escale. Donc, c'est tous ceux qui s'occupent de l'embarquement, l'enregistrement, etc. Et je lui ai dit, vas-y, de toute façon, il me faut du travail. Donc, voilà, donc je suis partie sur Paris. J'ai fait un an et demi en alternance au sol. Et en fait, j'ai adoré le monde de l'aéroport. J'ai toujours aimé les langues, donc de pouvoir parler anglais tous les jours. J'étais là, je me suis dit, c'est trop bien là-bas. Et sauf que Air France n'embauchait pas. Donc, du coup, j'ai dit, je vais continuer dans l'aéroport. Et en fait, j'avais des amis qui me disaient de passer... hôtesse de l'air, parce que j'avais le profil et tout, ils disaient, moi, ça me va bien, là, ce rythme à l'aéroport, moi, j'aime bien. Et les circonstances ont fait que, je m'étais dit, pourquoi pas essayer de faire financer mon diplôme d'hôtesse de l'air. Et à ce moment-là, en fait, Air France a sorti une autre annonce où ils recrutaient en alternance, mais cette fois-ci en ce qu'on appelle PNC, donc personnel navigant commercial, donc hôtesse de l'air. J'ai dit, c'est un signe, comme on dit. Et donc, j'ai foncé, j'ai été prise. Et ça fait, ça va faire 6 ans maintenant. J'ai vu, pour l'instant, une 60aine de pays. Il y a plein de critères qui rentrent en compte, mais en principe, on reste minimum 24 heures sur place, quoi qu'il en soit. Ça dépend des escales. Il y a des fois où on se dit, chouette, c'est 24 heures. Et en fait, entre le temps de trajet de l'aéroport jusqu'à l'hôtel... t'arrives de vol, clairement, t'es KO, donc tu vas essayer de dormir ou de tenir. Mais après, à force d'y retourner aussi, on a nos habitudes. Donc du coup, on va optimiser, dire, tiens, je suis à New York, j'ai besoin d'aller à telle boutique. Et voilà, se dire, j'ai des courses à faire à tel magasin, à tel endroit. Donc après, on optimise, quoi. En avion, j'ai eu quoi ? J'ai eu de la grêle, j'ai eu la foudre qui a traversé la carlingue. Donc ça c'est vraiment surprenant parce que ça fait en fait il y a un gros paf qui enfin c'est un gros boom en fait qu'on entend et on voit un peu l'électricité au bout des ailes, enfin c'est vraiment c'est impressionnant sur l'instant. Et aussi ce qui est incroyable, c'est quand vous passez des fois l'été en Afrique, c'est la saison des pluies. Donc du coup en fait désert, vous pouvez voir vraiment les masses nuageuses avec en fait les gros orages que vous voyez au loin. Et vous voyez tous les éclairs qui sont à l'intérieur. Enfin c'est vraiment magnifique à voir. J'ai eu la chance de voir des aurores boréales en rentrant de Vancouver et je les ai vus. Du coup on les a vus dans le cockpit là et vraiment elles étaient vraiment incroyables. On serait cru dans Fantasia 2000 en fait. C'était vraiment on a vraiment eu beaucoup de chance, on a eu de magnifiques balais d'aurore boréale. Enfin, il n'y a pas d'autre terme, c'est des balais. Enfin, c'est donc vraiment incroyable. Ouais. L'Amérique latine, c'est vraiment un endroit, un continent que j'aime vraiment beaucoup, et particulièrement l'Argentine. L'ambiance qu'il y a là-bas, c'est l'Amérique latine, mais version avec. On sent vraiment l'influence européenne qui remonte. Mais l'ambiance qu'il y a là-bas, le vin, on va pas se mentir, et puis aussi le lien avec les chevaux, aussi c'est un pays de cheval. Hein, et puis je sais pas, je m'y sens bien en fait. Niveau dépaysement, vraiment, souvent c'est le Japon qui revient, puisque c'est vrai que niveau culture, c'est vraiment rien à voir avec nous, la culture méditerranéenne, dans le sens où eux, ils savent pas dire non dans leur culture. Moi qui suis habituée à l'Amérique latine où tout est négociable, bah au Japon, non, on négocie pas en fait. C'est comme ça et les règles sont comme ça. Celui qui m'a vraiment perturbée, je dirais, c'est Madagascar. Niveau pauvreté, tout le monde dit l'Afrique, mais Madagascar, c'est vraiment... C'est là-bas où ça m'a vraiment fait... Enfin, j'en ai eu les larmes aux yeux, où j'ai dit, mais c'est pas possible. Enfin, quand vous voyez un policier qui fait la circulation pieds nus parce que ils ont pas les moyens de s'acheter des chaussures ou quoi, enfin, là-bas, c'est terrible. C'est un très beau pays, mais la pauvreté, c'est terrible.
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Le Sri Lanka, je pense vraiment que c'est un pays qui mérite d'être découvert. Il y a plein de choses à faire. Les gens sont incroyablement gentils là-bas. C'est vraiment hallucinant la gentillesse qui peut s'en dégager. Après, moi, pour moi, des pays qui mériteraient, mais malheureusement, les contacts géopolitiques font qu'on ne peut pas. C'est l'Afrique, mine de rien, qui. Pareil, vous allez au Congo. Enfin, j'ai malheureusement pas pu y aller, mais il y a des. Vous avez des réserves de gorilles, il y a des paysages qui sont magnifiques à voir en Afrique, mais malheureusement, bon, c'est compliqué là-bas. San Francisco, au Golden Gate, donc il y avait des dauphins et des phoques, et j'ai eu la chance de voir un baleineau. Donc ça a vraiment été la surprise, où c'était bah, c'est des choses qui arrivent comme ça. Et donc ouais, non, ça a vraiment été la surprise, où je me suis dit, mais non, c'est pas possible, c'est pas ça, et si, c'était bel et bien une baleine. Argentine ou Brésil, bah, c'est là-bas que j'aime vraiment là-bas. J'y avais pensé pendant un temps à acheter un appartement là-bas et alors là avec les rythmes me reprendre des. J'ai vécu en province, là je suis remontée en région parisienne entre autres parce que j'en avais marre des allers-retours et du temps perdu entre guillemets. Mais j'avais fortement pensé à acheter oui en Argentine pour plus tard et voilà quoi. Après c'est toujours pareil quand. J'ai déjà vécu à l'étranger et quand entre aller dans le pays en vacances et vivre au quotidien et voir comment ça se passe, c'est totalement différent et des fois on a des belles et des mauvaises surprises aussi. J'ai vécu en Angleterre et en Espagne. Par exemple, bah, l'Espagne, dans mon cas, ça a été, bah, c'était une erreur de notre part aussi, mais on s'imagine toujours que l'Espagne, c'est olé olé, que tout va bien se passer et que voilà. Faut prendre en compte aussi leur rythme. Quand vous êtes habitué à un certain système administratif, que vous arrivez dans un pays et qu'ils vous disent ah, mais nous, ça se passe pas comme ça, et qu'à 11h30, n'importe, ils vous ferment le volet devant le nez, vous dites mais vous fermez à midi. Ah oui, mais là, on ferme à 11h30, c'est voilà. Se faire sa place, et ça reste un pays européen, donc c'est plus facile, je dirais. On avait, enfin voilà, vous découvrez aussi la vraie mentalité dans le pays, donc vous dites ah ouais. Je les pensais pas comme ça, je pensais qu'ils étaient plus cool que ça, ou n'importe. Je veux pas casser du sucre sur les Espagnols, hein, mais voilà, il y a des choses, vous découvrez d'autres mentalités aussi, où vous dites, ah, je l'avais pas vu venir celle-là, j'y avais pas pensé, donc. Mais bon, ça fait de l'expérience aussi, hein. Ça nous permet après de nous adapter, c'est intéressant. Hein. Si on cherche vraiment, chaque pays a ses points positifs, on va dire, et c'est vraiment propre à chacun en fait. Donc il y en a qui vont adorer l'Inde. Moi j'ai plus de mal par rapport à la culture ou voilà, il y en a c'est des fans du Japon. Moi je cours pas après le Japon, mais je pense que c'est une méconnaissance de ma part de la culture japonaise. Quand on cherche en fait, il y a toujours quelque chose à découvrir ou quelque chose à apprendre. Donc c'est vrai qu'en soi, je me dis toujours bah qui est-ce que je vais rencontrer, qu'est-ce que je vais apprendre, apprendre aussi à relativiser par rapport à certaines choses. On se dit bah ouais moi j'étais en train de pas de faire un caprice mais voilà de me dire oh là là je vais pas pouvoir m'acheter ma robe Zara à 80 € ce mois-ci et puis bah là vous allez à Madagascar ou même en Inde hein, et vous voyez bah des gens qui ont du mal à se nourrir et qui pour autant seront les premiers à vous offrir un thé ou un petit gâteau et vous vous dites c'est juste un petit gâteau mais pour eux c'est déjà énorme et donc on relativise pas mal par rapport à ça. Ça m'a permis aussi de rencontrer des gens enfin, incroyables, qui ont des histoires incroyables, qui vraiment voyagent de partout dans le monde, qui ont vécu des choses juste ouf, hein, il n'y a pas d'autre terme. Là, par exemple, alors, j'ai pas pu assister au défilé, mais j'étais en Chine, donc j'ai pu voir toutes les décorations pour le Nouvel An chinois, par exemple. Donc ça c'est top. J'ai eu la chance d'assister aussi au Carnaval de Rio. C'était un rêve ça. Donc j'ai eu beaucoup de chance par rapport à ça. Et après bah ça dépend. Là j'aimerais bien pour octobre c'est voir la fête des morts au Mexique. Donc voilà c'est vraiment il y a des fois où je me dis bah voilà tel mois je vais essayer de demander ça parce que je sais que c'est telle fête dans ce pays donc j'aimerais bien pouvoir y assister et le vivre vraiment en réel. D'un point de vue aussi culinaire, j'ai pu énormément, enfin découvrir énormément de plats typiques. Vous allez dans les marchés, vous voyez comment ça se négocie. Enfin, c'est vraiment l'ouverture sur le monde. Une de mes cuisines préférées, c'est la cuisine indienne. C'est bah, déjà parce que bah, je suis végétarienne, donc du coup ça aide parce qu'ils ont beaucoup de plats végétariens là-bas.
et de par la richesse des épices. Moi, j'ai découvert je ne sais combien d'épices à force. Après, moi, j'adore quand je vais dans un pays, c'est aller faire les marchés locaux pour voir un petit peu des produits typiques des pays. Donc, vraiment, pour moi, la cuisine indienne fait partie du top 3 de mes cuisines préférées. Cuisine thaïlandaise aussi est excellente. Il y a des pays comme le Pérou où on en parle très peu, mais en fait, il faut savoir que c'est le pays dans le monde où il y a le plus de restaurants étoilés, en fait. Et y a plein de choses à goûter là-bas. Ils font beaucoup de plats à base de poissons aussi. Enfin, il y a plein de choses. Après, niveau surprise, je dirais la Chine. Quand vous vous baladez dans les marchés, alors il n'y a pas que là-bas, mais voilà, vous pouvez avoir des scorpions, des asticots, des vers. Vous le retrouvez en Thaïlande aussi, voilà, dans les pays d'Asie. Je pense que si vraiment on veut être surpris niveau cuisine, il y a là-bas. L'Afrique du Sud aussi, vous avez des animaux qu'on n'a pas l'habitude de manger. Quand on vous dit que là on vous sert du zébu ou de l'antilope ou du phacochère. À nous, on a grandi avec le Roi Lion, donc on se dit, je suis en train de manger Pumba, là, c'est pas possible. Le Pérou, vous allez dans un restaurant, vous voyez qu'en fait, ils servent du cochon d'Inde. Vous dites, non, pas le cochon d'Inde, genre, on parle vraiment de celui-là. Enfin, voilà, donc, c'est, ouais, il y a des fois, on se dit, waouh, enfin, nous, ça nous choque, entre guillemets, mais comme nous, au même titre, on va dire une bonne côte de bœuf pour un barbecue, vous allez en Inde, ils vont vous dire, mais comment ça? Enfin, c'est pas possible de manger de la vache. La Chine, j'ai du mal, il y a beaucoup beaucoup de plats à base de viande et très sincèrement déjà de base j'avais pas confiance au niveau de ce qu'il y avait. Si on me disait que c'était du porc, c'était pas du chien, du chat. Alors c'est un peu cliché de ma part, donc voilà, j'ai plus de mal à manger là-bas parce que voilà, beaucoup de plats à base de viande, mais il y a de très très bons plats chinois en soi, hein. C'est une très très belle cuisine qui est très riche au niveau saveur et au niveau diversité aussi. Hein. Vraiment, c'est très intéressant de se pencher sur la cuisine chinoise. On a une très très belle gastronomie. On a souvent les débats avec mon mari, puisque lui c'est un ancien cuisinier, donc on a les débats de la France, etc. où il disait, mais enfin, bon, moi par exemple, j'adore la culture, enfin la cuisine italienne aussi, je me dis, mais regarde et tout. Mais c'est vrai qu'après, quand on en débat et qu'on prend du recul, pareil, une fois de plus, je ne veux absolument pas dénigrer la cuisine italienne, ce que j'adore, mais beaucoup de plats à base de pâtes. Et c'est vrai que quand on regarde, nous, la gastronomie française d'un point de vue diversité, en toute objectivité, je pense qu'on est difficilement égalable. Enfin, d'une région à une autre, on a des plats complètement différents et pas forcément avec les mêmes ingrédients. Vous allez en Bretagne, ce sera des crêpes du Queen Amann, etc. Vous allez en Haute-Savoie, ce sera la tartiflette. Voilà, donc niveau diversité, je pense très honnêtement que non, on est devant. On râle beaucoup, mais on a quand même pas mal de chance comparé à d'autres pays. Ne serait-ce que de naître français, on se rend compte que notre passeport, il ouvre aussi pas mal de frontières et on est bien protégé aussi, quoi qu'il en soit. Il y a des passagers, quand on a le temps, en fait, on peut vraiment, après, il faut le prendre aussi quand on peut, mais avec qui on peut vraiment discuter. Et par exemple, je ne sais pas, petite bêtise, mais vous allez vous faire un avis sur un chef d'État, par exemple, vous allez en discuter avec quelqu'un du pays qui va lui vous apporter une autre vision et sa vision du quotidien par rapport à ça. Et vous dire, ah oui, d'accord, ou moi je pensais que ça c'était OK dans votre pays. Il va vous dire, ah non, non, pas du tout, c'est un affront ce que vous allez dire. Et il y a des gens, moi ça m'est arrivé de discuter avec des gens après d'être invité à des repas en escale, enfin avec eux, ils vous font découvrir la nourriture traditionnelle, enfin c'est génial. En Inde, je me suis retrouvée à discuter et en fait après, à me retrouver invitée à un mariage indien. Mais les vrais mariages indiens, genre vraiment tout ça avec toute la fête qu'il y a autour. Il n'y avait pas les éléphants, mais c'était voilà, toutes les couleurs, toutes. Donc non, non, on arrive à des moments à créer des liens avec eux. Et puis moi j'ai des collègues, des passagers, au final, c'est devenu des amis. Il y en a pour qui c'est devenu leur mari ou leur femme. C'est. Mais il y a des liens qui se créent. C'est ça qui est chouette. Sur certaines destinations, c'est assez rigolo, entre guillemets, parce que vous allez voir les clients qui applaudissent à l'atterrissage. Et nous, en France, enfin en Europe, on se dit oui, ça va, mais il y a des pays où c'est vraiment, où on voit les gens prier avant le décollage, parce que c'est culturel, ils sont très croyants, donc ils ont besoin de se rassurer.
savoir qu'au niveau des compagnies aériennes, toutes maintenant, c'est vraiment à l'ordre du jour par rapport à l'environnement. Et donc, ils font des avions qui sont conçus pour consommer moins de kérosène. Donc, il y a un aspect économique aussi, mais c'est l'aspect aussi polluant. Donc, qui consomment moins sur de la longue distance. À bord, on fait aussi du tri. On fait du recyclage, donc tout ce qui est plastique. Enfin voilà, on a des choses, on peut recycler les bouteilles plastiques, etc. On sensibilise, pardon, les passagers, mais on le voit aussi, hein, les passagers font aussi beaucoup plus attention. Après, moi je suis un peu dure là-dessus, mais ça me fait toujours rigoler quand on pointe du doigt les avions et qu'on sait que au niveau pollution, bah c'est notamment les réseaux sociaux aussi, enfin tout ce qui est Internet, Google, etc. Et que bah, ces mêmes pseudo-influenceurs ou lanceurs d'alerte se servent de ces réseaux-là pour lancer des alertes. Et je trouve que c'est un peu le serpent qui se mord la queue. Donc, on pointe du doigt l'avion, mais je pense qu'il y a d'autres choses à étudier avant par rapport à ça. Je ne dis pas qu'on pollue pas, mais on a besoin aussi, je pense, de ce mode de transport pour bah, amener certains produits. Ou voilà, c'est. Donc je pense qu'il faudrait réétudier un peu cette question d'écologie par rapport à ça. Après, forcément, je vais défendre mon milieu. C'est vrai que des fois, c'est rigolo quand on fait les vols de nuit de voir un peu à quel point toute la lumière qu'il y a, des fois on vous dit, bah là, c'est telle ville ou tel pays où vous voyez toute la concentration de lumière, ou d'autres, il y en a moins. On va constater des fois, par exemple, si des chaînes de montagne, on va dire, bah tu vois, là, il y a très peu de neige alors que on est au mois de février, et puis bah là, on est en train de survoler. N'importe les Alpes, et regarde, il n'y a pas tant de neige que ça. Ça, on peut le voir, par exemple. Sur les chaînes de montagne, on peut le constater. Après, au niveau du tout ce qui est pôle Nord, ou enfin, tout ce qui est Groenland, ou des choses comme ça, personnellement, je n'ai pas ce recul. Et comme je te dis, ce n'est pas forcément la même chose, et on n'a pas forcément le temps de regarder au niveau du hublot tout le temps. On travaille, mine de rien, des fois. Quand il y a eu le Covid et qu'on a, enfin c'était sur volontariat, on pouvait faire les rapatriements sanitaires si on le voulait. Qui m'a marqué, ça a été un Bangkok où en fait on est allé, bah, du coup ils avaient frété un avion exprès pour aller récupérer bah, les ressortissants français. Et où bah, quand les clients sont montés et qu'on a fermé les portes, en fait les clients ont applaudi et nous ont remercié en fait d'être venus les chercher. Et c'est là où on se dit, mais bah, ce qui me paraissait normal, entre guillemets, ou. Faisait partie de mon métier, ben, en fait, je m'aperçois que ben, j'ai fait, sans m'en rendre compte, on a fait plus que ça, puisque ben, on a permis à des familles, j'ai une dame qui m'a pris dans ses bras en pleurant et qui m'a dit, mais merci d'être venue. Et on se dit, bon, on n'était pas en temps de guerre, mais bon, c'était une maladie qu'on ne connaissait pas trop sur l'instant. Et ben, en fait, ils nous ont dit merci parce que ben, grâce à vous, au moins, je peux rejoindre ma famille, je peux, voilà, et ça m'a vraiment marqué parce que ben, sur l'instant, on ne s'y attend pas et on ne s'en rend pas compte. Donc voilà quoi, c'est puis même c'est l'émerveillement de certaines personnes de voir de les voir quand ils montent dans l'avion, de enfin c'est les petits plus qu'on peut faire à bord, les petites attentions qui vont faire que bah, ça va embellir en fait le voyage de ces personnes-là, et où ce qui un geste qui nous paraît nous anodin, bah au final ça ce sera beaucoup pour d'autres personnes en fait. C'est l'aspect humain que j'aime vraiment.

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3: Bonjour, bienvenue dans cet épisode tout neuf de Chansomania. Toute la chanson sans barrière. Des sorties d'albums, plein de nouveautés, mélangées subtilement avec des titres plus anciens. Tiens, à ce propos, on essaiera d'atteindre le Nirvana dans quelques minutes. Dans chaque épisode, une belle rencontre. Nous sommes aujourd'hui avec Hélène Sio à l'occasion de la sortie de son premier EP, L'Erature.

Hélène Sio est avec nous en chanson et en interview dans une quinzaine de minutes. Chansomania épisode 493, c'est parti.

Le Caribou Volant célèbre 10 ans de scène avec un album chaleureux et poétique. L'album Bohème Théorie est sorti le 21 mars. On vient de s'offrir le titre Remède Selfique. Tu retrouves Le Caribou Volant sur ses réseaux sociaux ainsi que sur le site lecaribouvolant.com. Plein de dates de concerts et tous les soirs à 19h du 5 au 24 juillet sur le Festival d'Avignon, c'est au Théâtre des Vents. On s'offre tout de suite un second extrait de l'album. Voici Sapiens.

Alors le titre, on peut s'en douter, c'est Nirvana. Doc Gineco, extrait de son premier album, Première Consultation. Nous étions là en 1996. Attention, retour en 2025.

Le premier EP de Ivana LCX est sorti le 25 avril. Il a pour titre Le Géant d'Or. C'est d'abord sur scène que s'écrit l'histoire d'Ivana, à Rome, où elle fréquente le collectif d'artistes Come Mamma Ma Fatto. Et en parallèle, Ivana poursuit sa formation de saxophoniste jazz à Paris. Son parcours musical se précise, ses compositions aussi. De ce premier EP, on vient de s'offrir le titre Année Lumière dans sa version studio épurée. Il y a une autre version que tu peux retrouver également sur ce premier EP de Ivana LCX, c'est une version live avec son groupe. N'hésite pas, tiens d'ailleurs, à retrouver Ivana LCX sur tous ses réseaux sociaux. Nous sommes maintenant en interview avec Hélène Sillau. La rencontre a eu lieu quelques heures avant son concert sur le festival Paroles et Musique à Saint-Étienne. C'était le 19 mai dernier. Alors installe-toi tranquillement avec nous. On écoute un premier titre et nous discutons ensemble juste après.

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0: Le premier EP de Hélène Sillo a pour titre L'Erature. Il est sorti le 25 avril. Pour en commencer la découverte, on vient de s'offrir Je veux tout savoir. Ben, nous aussi, on veut tout savoir. On va discuter ensemble. Salut Hélène, comment ça va?
1: Salut, ça va très bien, merci.
0: Alors, on va parler de ce premier EP qui est sorti. Mais alors, tout d'abord, comment ça va là, avant un concert, quelques heures avant un concert? On est dans quel état d'esprit?
1: On est dans un très bon état d'esprit. On vient d'arriver un peu en last minute, mais on est trop content et contente d'être ici. On joue avant Jeanne Chéral, donc on ne peut pas rêver mieux. Et voilà, c'est ma première fois à Saint-Étienne. Et non, on est très bien. C'est notre premier festival de l'été, donc on est plutôt de très bonne humeur.
0: Et là, le premier EP est sorti il y a quelques semaines maintenant. Les chansons, ça y est, elles appartiennent aux gens, elles rentrent dans leur tête et dans leur cœur. On vit comment ça en fait ?
1: C'est un peu particulier parce que j'ai mis du temps à sortir des chansons, donc c'est vrai que l'attente a fait monter la pression encore plus. Et voilà, une fois que c'était sorti, je trouve que l'écoute est différente. Même moi, quand je suis stressée, que je vois combien de gens écoutent mes chansons et tout ça, j'ai cette fâcheuse habitude de regarder ça. Je trouve que les chansons sonnent tellement différemment maintenant qu'elles sont dans les mains des autres. Je sais pas comment expliquer, c'est vraiment une sensation différente. Et on se sent très bien. Moi, j'avais hâte que ça sorte, j'avais hâte parce que ça fait 2 ans que je chante des chansons, donc que les gens viennent maintenant voir des concerts en connaissance de cause un peu, je trouve que c'est plus chouette quoi, c'est mieux.
0: Alors cette EP qui est sortie là, il y a quelques semaines maintenant, mais il y a déjà des titres qui étaient sortis en single tu as rempli juste alors que l'EP n'était pas sorti, tu as rempli 4 salles parisiennes. C'est assez fou ça, j'imagine.
1: C'est carrément fou, j'ai eu vraiment beaucoup de chance de pouvoir faire ça. C'était un peu un coup de poker, hein. On a booké une première salle en se disant que peut-être qu'il n'y aurait que ma famille, et puis en fait non, ça a fonctionné. Alors c'était des petites salles, hein.
0: Les Trois Baudets, La Boule Noire, Café de la Danse, Maroquinerie, des belles salles quand même.
1: Ouais, des très belles salles, ça c'est sûr. Donc j'étais super chanceuse avec juste 2 petits titres de sortie de pouvoir faire tout ça. Donc c'était que des bons signaux en tout cas pour ce tout début. On était trop contents, ouais. Vraiment trop contente.
0: Alors moi, je vais remonter le temps encore un petit peu plus. La musique, c'était présent chez toi dans l'enfance ?
1: Alors dans mon enfance, oui, parce que on a toujours chanté dans ma famille. Mes parents sont pas du tout musiciens ou quoi, mais ils adorent ça. Et puis on a un piano dans plein milieu du salon auquel on se réfère quand même très souvent après des fêtes ou quoi. Donc c'était quand même présent. Et puis parce que moi, j'étais fan de Hannah Montana et que c'était ma génération d'être à la fois artiste la nuit et étudiante le jour, je suis rentrée au conservatoire vraiment par envie de vouloir faire commencer un peu la musique vers 8-9 ans. Et donc j'ai suivi des études au conservatoire, mais des études plutôt de chant lyrique, donc complètement autre chose de ce que je fais aujourd'hui, mais c'est comme ça que j'ai commencé la musique, ouais.
0: Et après, alors je me permets d'en parler parce qu'on en parle, enfin notamment dans le dossier de presse, à 15 ans arrive un événement. Je sais pas si on peut en parler et dans quelle mesure tu peux parler de nous raconter.
1: Ouais, à 15 ans, je me réveille un matin complètement hémiplégique, et puis voilà, le verdict tombe et j'étais en train de faire un AVC. Donc c'est vrai que ça bouscule pas mal de choses, surtout à la rentrée de ma seconde du lycée. C'était une deuxième naissance, quoi. Et puis s'en est suivi des années de rééducation, de paroles, de mémoire, enfin voilà. Donc c'était une seconde petite naissance à 15 ans. Et en même temps, aujourd'hui, je suis tellement miraculeusement sans séquelles visibles aujourd'hui, que c'est presque, je le prends presque comme quelque chose qui devait arriver, et que ça m'a permis aujourd'hui de savoir exactement ce que je voulais faire, ou voilà, avancer plus, peut-être mûrir plus vite aussi. Et je dis pas que c'est, j'aime à dire à chaque fois que je dis pas que c'est grâce à ça ou à cause de ça que j'ai fait de la musique, mais en tout cas que c'est toujours après que j'ai commencé. Donc voilà, ça fait partie complètement de toutes les bases de ma vie.
0: On se rend compte peut-être de l'urgence à faire des choses, et ça fait peut-être gagner du temps. Enfin, c'est pas souhaité, mais en tout cas, quand ça arrive, on s'en sert.
1: Ouais, totalement. C'est vraiment ça. C'est l'urgence de vivre des choses. Et c'est ce que j'aime dire aussi, parce que j'ai vraiment la sensation que mon mindset et ma philosophie de vie a changé alors que j'avais que 15 ans, et que j'ai pris 10 ans dans la vue, et que pour moi, il était hors de question de me lamenter ou de sans cesse avoir la flemme, ce qui est pour moi quelque chose de difficile parce que j'ai quand même tout le temps la flemme. Mais effectivement, il y a un truc de boost et de ok, on peut passer à ça, et il faut vivre plein de trucs maintenant, quoi. On sait jamais quoi.

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1: Hélène Sion, on vient d'écouter le titre L'Erature qui donne le nom de ce premier EP. Pourquoi ce titre ?
2: Pourquoi ce titre ? C'est une bonne question. Je crois que j'avais envie d'accorder ce rôle-là et cette place-là à la chanson la plus vieille, entre guillemets, de mon EP. C'est-à-dire que c'est la première chanson que j'ai écrite qui fait partie de l'EP. Elle est plus âgée que les autres. Et puis je trouvais que L'Erature, pour un premier EP de chanson française, quand même, c'était un beau nom. Ça, je trouvais que ça racontait plein de choses. Et puis L'Erature, c'est à proprement parler une correction pour avancer, mais une correction visible, quelque chose, une trace qu'on laisse pour avancer dans la phrase, sans la gommer, sans l'effacer. Et je trouvais que c'était un peu ça aussi toute ma vie. Moi, ma mèche dans mes cheveux, c'est un peu ça aussi. C'est ma trace qui est visible. C'est pas indélébile, c'est une rature, et j'aimais bien l'histoire que ça donnait aux chansons.
1: Moi, je vais raconter un peu ce que j'ai pu voir sur tes réseaux sociaux. Alors, en story, j'ai vu une story il y a quelques jours où on te voit, en fait, alors dans une pièce, peut-être une chambre, je ne sais pas, avec des claviers. Et il y a les pompiers qui passent et tu expliques que c'est un petit plaisir parce que les pompiers, en fait, le pimpon des pompiers se mêle parfaitement à la mélodie. C'est important, les petits plaisirs comme ça, de savoir les saisir, les attraper, c'est un peu ce qui fait la vie.
2: Carrément, moi, j'adore quand il m'arrive des choses comme ça. J'habite vraiment sur une espèce de place, c'est pas un boulevard, mais presque. Et il y a énormément en circulation, et j'ai jamais insonorisé ma chambre, donc moi, comme je travaille beaucoup dans ma chambre, c'est vrai qu'il y a toujours des petits accidents comme ça. Et là, c'était vraiment marrant parce que la sirène faisait exactement les notes que je venais de chanter, mais vraiment parfaitement. Et puis en plus, c'était une chanson qui racontait une espèce d'accident aussi, alors rien à voir avec ce qui m'est arrivé, mais il y avait quand même cette notion d'accident, donc je trouvais ça magique presque qu'il y ait un signe comme ça de la vie qui arrive. Et j'espère que j'arriverai à le conserver, mais dans la chanson en général, où j'en ferai quelque chose. Mais ouais, effectivement, c'est toujours, je sais pas, il y a toujours un petit truc de magie quand il y a des petits plaisirs comme ça où on n'a pas fait exprès. Et j'essaye de faire en sorte quand même de toujours garder ces petits accidents dans mes chansons. Souvent d'ailleurs, je garde les premières prises de voix que j'ai faites parce que je trouve que la petite note un peu bleue ou le petit souffle qui est pas vraiment au bon endroit, bah, je trouve que c'est quand même ça qui fait, moi je trouve, le charme de la chanson à chaque fois. Donc ouais, les petits accidents, c'est un petit peu les petits plaisirs. Ouais.
1: Moi, je reviens sur la note bleue, parce que c'est quoi la note bleue en fait?
2: La note bleue, c'est, enfin moi, je trouve que j'ose dire ça parce qu'il y a des moments où je ne suis pas totalement juste quand je chante, mais je ne suis pas fausse non plus. Donc on appelle ça être bleu, ça veut dire être vraiment... je crois que ça vient du blues, il me semble, je ne veux pas dire de bêtises, mais je crois que c'est un truc dans... C'est sur le fil du rasoir, et en même temps c'est ça qui donne un petit peu le charme et le groove, quoi.
1: Et l'authenticité.
2: Et l'authenticité, du coup, vu qu'il n'y a pas d'autotune.
1: Et ça se passe comme ça, l'écriture et les compos, c'est-à-dire dans ta chambre avec les claviers, et tu t'y mets, et ça vient ou pas, parce que j'imagine que des fois c'est ou pas aussi.
2: Complètement, ça vient d'abord comme ça, et après, depuis une petite année, j'ai commencé à co-écrire avec un super auteur qui s'appelle Vincha, et c'était la première fois que j'osais partager ce travail-là d'écriture, qui pour moi est le travail le plus intime que je puisse faire, au-delà de la composition, au-delà de l'interprétation. Pour moi, l'écriture, c'est quelque chose que je pouvais pas déléguer, mais ça marche avec cette personne, et c'est tant mieux d'ailleurs, parce que c'est quelqu'un avec qui j'adore travailler. Ouais, ça se passe toujours dans ma chambre. Je commence ma compo et mon écriture comme ça. Et effectivement, il y a des jours où je peux écrire une chanson. D'ailleurs, L'Erature, elle est sortie comme ça. Hein, elle est sortie en 3 heures. J'avais tout, et d'ailleurs, j'ai jamais rien touché. Ou d'autres qui peuvent prendre des mois en fait à terminer parce que j'ai pas le bon mot, j'ai pas la bonne tournure et que ça me va jamais. Donc ouais, c'est un peu au petit bonheur la chance, quoi. Ça arrive quand ça arrive.
1: Alors là, si je comprends bien, il y a des nouveaux titres qui arrivent ou qui arriveront après cette EP en fait.
2: Ouais, bien sûr que ça arrivera un peu à la rentrée, et puis après on travaille sur la suite pour 2026, mais je sais pas encore ce que ça sera, sous quel format, mais effectivement, moi je continue de travailler. En fait, je sors un projet et on est déjà sur la suite. C'est un peu le rythme de la musique, quoi. C'est, si j'ose dire, c'est toujours dans la production active.
1: Pour te suivre et pour avoir toutes les infos, c'est quoi? C'est les réseaux sociaux, par exemple, pour voir les stories, l'envers du décor des créations, c'est là-dessus?
2: Ouais, c'est principalement sur Instagram, parce que moi, TikTok, j'y suis pas encore trop. J'arrive pas à m'y faire, j'ai l'impression d'être une grosse boumeuse de TikTok. Mais ouais, principalement sur Instagram, j'irai.
1: Et bien voilà, et on pourra suivre toutes tes aventures et tous les concerts, parce que tu as fait aussi pas mal de concerts, pas mal de premières parties. Julien Doré, Yoa, Jeanne Chiral ce soir, ça doit être plein de rencontres, ça, à chaque fois.
2: Ouais, plein de rencontres et plein de plein de bonnes rencontres. Franchement, pour l'instant, j'ai été très très bien lotie, toujours partagé la scène et, avec des gens super et très gentils, très... très bienveillant, quoi. Ce mot un peu sorti comme ça à chaque fois, mais c'est vrai. Et donc, voilà, je me souhaite de continuer dans cette lancée.
1: Eh bien là, je vais te laisser partir faire tes balances, parce que ce soir, c'est concert. J'aimerais juste qu'on se quitte en chanson, si tu le veux, bien sûr, que tu nous partages une chanson coup de cœur que tu feras donner aujourd'hui, ou une chanson qui te suit depuis toujours.
2: C'est une bonne question, une chanson coup de cœur. Alors oui, écoute, je vais partager la reprise de Albin de la Simone de la chanson Ma gueule. Magnifique, magnifique reprise, magnifique orchestration. De toute façon, Albin de la Simone, pour moi, c'est un sans faute à chaque fois. Donc voilà, Ma gueule de Albin de la Simone.
1: Eh bien, on se quitte avec ce titre. Merci beaucoup, Hélène Sio. Je rappelle que ton premier EP, L'Erature, est sorti le 25 avril. Et on te suit sur les réseaux sociaux, alors notamment sur Instagram. Merci beaucoup, à très bientôt.
2: Merci, à bientôt, merci.
0: Quoi, ma gueule ?

Jérémy Bosson a remporté de nombreuses récompenses, partagé la scène avec Francis Cabrel, Arnaud, Camélia Jordana, Nolwenn Leroy, entre autres, et sorti trois albums. Sorti trois albums ? Non, enfin oui, mais c'était avant le quatrième. Ce quatrième album, Cherokee Rose, est sorti en janvier. On vient de s'offrir le titre La Page Blanche. Tu retrouves plus d'infos, beaucoup plus d'infos, sur le site jérémybosson.com et notamment les dates de concert. C'est très très important d'aller voir les artistes sur scène et les dates de concert pour Jérémy Bosson. Il y en a plein qui arrivent.

Le 23 mai, Magali Michaud a sorti l'EP La Bulle. Alors tu l'auras compris, c'est le titre qui lui donne son nom que l'on vient d'écouter. Pour son nouvel EP, Magali Michaud a décidé de ne rien s'empêcher. D'être la femme qu'elle est, d'être multiple, d'être pleine de contradictions entre colère et bienveillance. Tu retrouves plus d'infos sur le site magalimichaud.com et tout de suite, eh bien, on s'offre un second extrait de cet EP. J'ai choisi le titre « Où va-t-on ?»

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1: Entre pop rock et chansons françaises, Bey navigue avec les éclats de lumière et les ombres profondes de sa vision de la vie. Dans Pas si différent, son nouveau projet, en deux volets, il balance entre espoir et vertige. De ce double P de Bey, cela s'écrit B-E-Y, on vient d'écouter le titre « Vie de rockstar ». Et avec ce titre, eh bien, nous glissons tranquillement vers la fin de Chansomania, mais on se retrouve la semaine prochaine, même endroit, même heure, sur ta radio préférée. D'ici là, tu retrouves les podcasts sur toutes les plateformes de podcasts et tu retrouves aussi ces mêmes podcasts avec plein d'infos sur le site sebdil.fr, cela s'écrit sebdihl.fr. Va farfouiller, va te balader, tu trouveras vraiment plein d'infos. Allez, on se retrouve la semaine prochaine. D'ici là, surtout, tu n'oublies pas de vivre en musique. On se quitte en chanson vinyle avec aujourd'hui Eddie Mitchell. Happy birthday rock'n'roll. Bye.

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1: Il est 13h.
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0: Ouais,
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0: 21h du soir.
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0: 22h du soir.
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0: Aujourd'hui, Solenoid vous invite à franchir un nouveau palier sur l'échelle de la démesure musicale. En nous suivant durant les 55 minutes à venir, vous profiterez d'un mix aussi déroutant que distrayant, mix qui, comme rarement, conjuguera l'insolite et le familier. Aussi, pour ouvrir cette parenthèse ludique, nous fusionnerons deux des thématiques favorites de notre émission. En somme, cette émission sera prétexte à une rencontre étonnante entre l'esprit de la cover song décalée et celui de la dub culture émancipée. Si votre âme d'aventurier du son s'accommode facilement des notions de fantaisie et d'adaptation musicale, alors faites-nous confiance et préparez-vous à succomber au mix de drums, de basses et de mélodies célèbres qui va déferler d'ici peu sur nos ondes. Pour ce rendez-vous, ce sont pas moins de 9 titres que nous vous avons sélectionnés. 9 titres parfois rares, pour autant de variations culottées autour d'airs majeurs venus des sphères pop, rock, new wave et parfois de la musique de film. 10 détournements sonores passés à travers le filtre grisant d'un dub revitalisant. Travestissements artistiques qui vont nous montrer sous un jour nouveau certains tubes dont les versions originales ont parfois été des sources de souffrance plus que de plaisir. Mais qu'importe, puisque dans les minutes à venir, ce sont des stars reliftées du grunge, de la pop 60s ou encore de la cold wave qui vont se réincarner en mode rastadélique dans Solenoid. Bienvenue dans un mix décalé explicitement intitulé Cover Dub. Et pour entamer cette saga, retour sur un titre exaltant de 1978 au croisement du reggae et du punk, titre qui marquait l'émergence d'un grand groupe de rock à la discographie indémodable. Ce morceau s'intitule So Lonely.
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0: trouves pas qu'il se passe des trucs bizarres ici?
1: La conspiration?
0: Non, le comportement de chacun. Tu ne vois pas ce que tu refuses de voir. T'es marionnettiste.
1: Marionnettiste?
0: Marijuana. Tu as dit marijuana?
1: Marty, je t'adore, mais tu es vraiment cinglé.
0: On n'est pas comme d'habitude.

Vous êtes bien à l'écoute de Solénoïd et notre émission passe aujourd'hui en revue quelques standards pop-rock revisités en mode reggae-dub. Rappelons que le dub est à la fois une technique de production et une culture musicale. Loin d'une banale excroissance du reggae, le dub est un phénomène contagieux, capable d'accorder démarches créatives et instincts fantaisistes. Un phénomène qui se prête on ne peut mieux à la réadaptation de morceaux de toutes obédiences et qui a fait moult adeptes loin de son bercail, de la chanson française jusqu'à l'électronica. Pour vous permettre de vivre cette émission sous la forme d'un véritable blind test, nous tairons pour le moment les noms des différentes pointures revisitées. Mais sachez que parmi les habiles recycleurs qui se sont glissés dans la première partie de ce mix, nous retrouverons des habitués de nos playlists. Parmi eux, citons le parisien Matto, les Uriquois de Dub Spencer et Trance Hill, ou encore les New-Yorkais Dizzy Stars All Star. Le détail complet de cette programmation est consultable sur le site web de l'émission solenopole.org. Cap sans tarder sur la seconde partie de ce dub translation versus cover box, plus simplement cover dub, en compagnie de Little Roy, qui nous emmène à

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3: 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Pour l'instant, l'important, c'est de réussir à sortir d'ici. J'ai trouvé une issue.

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Nous arrivons bientôt au terme de cette expérience récréative. Passez au royaume de la réverbe, des échos et des basses bondissantes. Pendant plus de 50 minutes, vous venez de tester les vertus exaltantes d'un genre pour lequel le studio et la table de mixage jouent le rôle de véritables instruments. Ce genre, passé au stade de culture à part entière, c'est le dub. Un dub qui aujourd'hui est venu télescoper l'univers de la cover song pour nous montrer ses incroyables pouvoirs de régénération ou de sublimation artistique. Aussi, ce sont pas moins de 9 titres repérés en différentes zones de la planète dub que nous avons sélectionnés pour ce mix. 9 titres pour autant de détournements musicaux, autant de révérences rastadéliques faites à des icônes des scènes pop, rock, voire new wave. Lors de cette seconde partie d'émission, auront été reconnues des mélodies appartenant à des monuments tels que Nirvana, Ennio Morricone, Depeche Mode et même à l'instant au compositeur classique russe Prokofiev. Alors que vous soyez un dub addict, canal futuriste, ou bien un surfeur de sofa, tendance crossover, cette émission a dû vous offrir quelques grands moments de plaisir pop dégénérés.

entre reconstruction et expropriation, dommages irrévérencieux en déphasage lumineux, c'est à un festival de transmutation dub que nous venons d'assister. Festival dont le détail complet est à retrouver sur notre site web solenopole.org. Que cette émission vous ait enchanté ou ennuyé, qu'elle vous ait affligé ou passionné, vos témoignages et doléances sont les bienvenus sur la page Facebook du Solenopole.

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4: Bon, c'est à clair!
5: Quoi? C'est fini?
4: Ah oui? 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
5: Je sais pas, je me suis endormi dès le début.
4: Eh ben, t'as pas raté grand-chose!

bienvenue dans ma galaxie funky où se trouve ma planète funk. Ma planète à moi, ma planète personnelle sur 99.1 HDR. La soirée va commencer avec du Al Green 1983 et un super titre, la troisième chanson de la face B. Vous êtes avec le Hameau sur HDR 99.1. C'est parti pour la bonne musique.

fabuleux groupe, le Starpoint de 80-85, il faut avoir ses albums. C'est reparti avec du Cliff Danzen 1983, unique album, il en a refait un en 2015. Sûrement une réalisée, des chansons qui sont pas sorties, sûrement des bandes récupérées par Safrocore. Cliff Danzen.

Touch Love Something Special sur Elytrocore. Elytrocore qui a un label qui a pas pressé énormément de disques, mais il y en a pas mal de bons sur Elytrocore.

Allez, on va se finir les albums. On va se finir le bébé Cubande et même le Rise, on va se le faire en entier. Pas de gaspillage sur 99.1 à HDR.

L'émission dernière, on s'était fait passer, j'avais passé le 45 tours de Loose Ends in the Sky, et voici Loose Ends Don't Your Bike.

Sunfire, Never Let Your Loving. J'ai un peu du mal parce que le disque il tourne. Les yeux font des 360 degrés.

Gino Socio, son nom et prénom sonne un peu italien, mais non, il est canadien. Canadien bien connu avec Tryout et All Time. Gino Socio.

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le tonton Marc Sadon sur 99.1 HDR avec le hameau. Marc Sadon qui a fait deux albums, 80 et 82 si mes souvenirs sont bons. Et il a sorti un morceau en 2026 qui n'est pas sur support vinyle ni en CD.

c'était le petit mix sur 99.1 avec le hameau, le petit mix de Sadan, Crew 8 Affair. On repart avec un maxi, Sandra, Taylor, Rock Me Well.

Allez, est-ce que ça vous dit un petit mix venu d'une autre planète? Le petit mix de René Angela, j'ai le 81 et le 83 dans les mains. C'est parti, mix René Angela, c'est parti. Sur 99.1 HD, avec le hameau.

de folie, c'était aussi le Hameau sur 99.1 HDR. C'était aussi le boxon dans la galaxie funky. Des bombes de partout ce soir. Je vous dis à dans 15 jours, sans faute, pour une nouvelle émission sur ma radio HDR. Bonne fin de soirée à vous. Et on se quitte sur Ripple 77.

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1: Il est 2h du matin.
2: Il est 2h.
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